0: Et ce n'était que le jeu du tonneau.
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0: 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Il est 6h en temps universel, 8h à Bordeaux et à Paris.
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0: Toute l'actualité avec Marion Cazanov. Bonjour Marion.
2: Bonjour Pierre, bonjour à tous.
0: À la une, le retour des sinistrés de Gironde.
2: 42 000 hectares ont été ravagés par les incendies dans ce département du sud-ouest de la France. Désormais fixé cet incendie, presque toutes les personnes évacuées ont pu rentrer chez elles. Un début de retour à la normale sous l'odeur persistante des fumées. Après la crise migratoire à Ceuta, la crise diplomatique au niveau européen. Une réunion est prévue mardi pour tenter d'apaiser les tensions. Un épisode qui fragilise le dirigeant espagnol Pedro Sanchez. Le virus Ebola progresse toujours plus vite dans l'est de la République démocratique du Congo. L'Africa CDC partage son inquiétude sur la forte mortalité liée à l'épidémie. Dans ce journal également, la libération d'un ancien président péruvien condamné pour financement illégal de sa campagne. Et puis en fin de journal, on parlera des mondiaux d'e-sport qui se tiennent en ce moment à Paris, une discipline qui se professionnalise de plus en plus.
0: Les incendies sous contrôle en France.
2: C'est ce qu'a dit hier le Premier ministre Sébastien Lecornu. Les fumées commencent à s'estomper dans le Var, département du Sud-Est. Le brasier s'est stabilisé, mais les pompiers restent prudents car il y a de fortes rafales de vent. Dans le Sud-Ouest, en Gironde, la situation est stable. Le feu aura brûlé en tout 42 000 hectares. Presque tous les habitants qui avaient été évacués ont pu rentrer chez eux. Hier, c'était au tour de ceux de la commune d'Arès, dans le bassin d'Arcachon. Et le maire s'est occupé du comité d'accueil. Sur place, Pierre-Olivier.
3: Bonjour, bienvenue.
4: On peut rentrer ?
3: Ouais, vous pouvez rentrer.
0: Vous souhaitez la bienvenue à tous les habitants ?
3: Ah ouais, mais c'est un tel plaisir de les revoir qu'effectivement, bonjour. Je ne pouvais pas ne pas être là. Et ça fait plaisir, oui, effectivement, de voir rentrer les gens et de leur retrouver. Merci de leur retrouver le sourire, c'est touchant. Et merci.
5: Xavier Danet, le maire d'Arès, est ému. Ses administrés rentrent par milliers chez eux. Parmi eux, nous suivons Lynn et ses deux filles qui retrouvent leur maison après 8 jours chez des amis.
6: On est chez vous, là.
7: On est chez moi. On est chez nous. Exactement. On vient de récupérer le char. On est content.
6: Tout est en ordre.
7: Ça sent le crâne. Okay.
6: Ah oui, ça sent un peu le cramé.
7: On ouvre en grand, on fait couler l'eau pendant 2 minutes.
6: Oui.
7: Exagère pas.
6: Qu'est-ce que tu vas faire aujourd'hui? Qu'est-ce que tu as envie de faire chez toi?
8: Dormir.
5: Reprendre une vie normale, un souhait partagé aussi par ce commerçant sur la place de l'église.
9: À l'instant, on vient de rouvrir avec grand plaisir. Ouais.
0: Et vous avez retrouvé votre commerce tout bien?
9: Ouais, il n'y a pas de souci. Voilà, un peu d'odeur de fumée, mais bon, ça va avec. Ouais.
0: Donc l'activité reprend?
9: L'activité va reprendre, j'espère.
5: Une reprise que chacun espère durable, car un feu fixé ne veut pas dire éteint. C'est donc la vigilance maximale qui reste de mise. Pierre-Olivier Arès, RFI.
2: Et le Premier ministre Sébastien Lecornu a affirmé aussi qu'aller en vacances dans ce département en Gironde était un geste de solidarité. La côte atlantique est d'habitude particulièrement fréquentée l'été. Une autre zone touristique est le théâtre de violents incendies, cette fois en Grèce. 500 pompiers sont mobilisés à Porto Germeno, une station balnéaire près d'Athènes. L'hémisphère nord frappé donc par les incendies mais aussi par la canicule. La Corée du Sud vient d'enregistrer un nouveau record de température, 42,5 degrés. C'est ce que dit ce matin l'agence météo nationale. En Hongrie, les fortes chaleurs conduisent les autorités à fermer l'unique centrale nucléaire du pays. Les niveaux d'eau du Danube sont trop bas. Il n'y en a plus assez pour refroidir les réacteurs. L'arrêt de cette centrale est une première en 44 ans.
0: Après des jours de tensions politiques, l'Union européenne va discuter de la crise de Ceuta.
2: Les ministres de l'Intérieur de l'UE se retrouveront en visioconférence mardi. Une crise diplomatique a laissé place à la crise migratoire. Des dizaines de milliers de migrants sont entrés dans l'enclave espagnole de Ceuta, frontalière avec le Maroc, avant de repartir. Si le calme revient donc dans la région, le Premier ministre espagnol, lui, est sous le feu des critiques lâchées par ses alliés européens, Diane Cambon.
10: Une fois de plus, le leader espagnol va mettre à l'épreuve son manuel de résistance face à l'offensive de certains pays européens qui accusent son gouvernement d'avoir provoqué cette crise migratoire sans précédent. Pedro Sanchez, isolé sur la scène internationale, mais aussi au sein de la classe politique espagnole, cherche malgré tout à rebondir. Il le fait en dénonçant l'attitude, je cite, « égoïste » de certains membres de l'Union européenne. Sans citer de nom, il déplore ces pays qui agissent, je cite, par ignorance ou par intérêt politique. Pedro Sanchez ne cache pas non plus son courroux contre ses alliés européens dépourvus de solidarité. Un message qui s'adresse également à l'opposition de droite espagnole qui a sauté sur l'occasion pour critiquer la gestion de la crise faite par le gouvernement. Sanchez doit aussi faire face à la fronde des formations de gauche, ses alliés, qui exigent des explications de la part de Rabat alors que le gouvernement cherche à apaiser la polémique. Diane Cambon, Madrid, RFI.
0: Au Moyen-Orient, Donald Trump ne met pas ses menaces à exécution.
2: Du moins pour l'instant, le président américain avait menacé de frapper très fort l'Iran ce week-end. Finalement, ces frappes qu'il prévoyait de mener avec Israël contre Téhéran sont suspendues à la demande de l'Iran, dit Donald Trump, et sous réserve de la conclusion d'un accord. Le président américain avait bien annoncé un accord cette semaine, mais sur Gaza, jeudi, il s'était vanté de ce texte sur le désarmement du Hamas contre un retrait israélien de l'enclave. Si le Hamas a donné son feu vert, Israël n'a toujours pas réagi officiellement et poursuit ses frappes à Gaza. 8 personnes ont été tuées cette nuit. La veille, 8 autres sont mortes dans des bombardements israéliens.
0: En Syrie, malgré la chute de Bachar al-Assad il y a un an et demi, son régime fait encore des morts.
2: Le sol du pays est encore jonché de mines, d'engins explosifs, reste de la guerre civile qui a ravagé le pays pendant 15 ans. L'explosion de ces mines a fait plus de 4000 victimes depuis la fin du régime et les équipes de déminage avancent au ralenti. Les sanctions économiques internationales qui pèsent encore contre Damas empêchent par exemple l'importation de matériel spécialisé. Alors les ONG tentent avant tout de sensibiliser la population, Mohamed Erami.
4: Dans cette classe de la campagne de Damas, l'exercice est une question de survie. Face à des dizaines d'écoliers attentifs, un agent pointe des images d'engins explosifs. Ici, la prévention est la toute première ligne de défense avant même le travail de dépollution. Ahmed, un habitant du village, qui a vu le fils de son voisin mourir à cause d'une mine.
8: Ce gamin qui est mort avait à peine 16 ans. Il était parti jouer près des oliviers et il y avait un trou. C'est là qu'il a trouvé un engin explosif. Au lieu de s'en méfier, il a commencé à jouer avec et il a explosé, le touchant grièvement à l'abdomen et à la main. Ça lui a coûté la vie.
4: Une hantise quotidienne confirmée par les chiffres dramatiques enregistrés sur le terrain depuis le changement de régime. Marguerite Drion, responsable de l'ONG ELIF en Syrie.
11: L'enjeu du déminage est essentiel dans la reconstruction du pays parce qu'aujourd'hui, il y a 5 millions de personnes internement déplacées en Syrie. Et ces personnes ne peuvent pas rentrer chez elles parce que pour beaucoup, leurs maisons donc sont minées. Donc avant de pouvoir les reconstruire, il faut déjà les déminer pour qu'en plus, ensuite, elles puissent voilà, donc les reconstruire et rentrer chez elles.
4: Chaque signalement donné par un villageois déclenche une intervention d'urgence. Sur le terrain, les démineurs avancent au millimètre dans des zones agricoles souvent truffées de munitions non explosées. Lorsqu'un engin est localisé, il est détruit sur place, sous haute sécurité. Mohamed Erami, Damas, RFI.
0: La Russie dit avoir détruit 635 drones ukrainiens cette nuit.
2: Ces appareils volaient au-dessus de plusieurs régions russes, également en Crimée annexée. 2 personnes ont été tuées dans le sud-ouest du pays. Cela intervient 24 heures après une attaque mortelle sur la capitale ukrainienne. 9 personnes ont été tuées hier par des missiles balistiques russes. La Russie a déploré aussi hier 3 morts et 21 blessés après une explosion devant un café de Moscou. Selon la presse russe, un haut gradé de l'armée fêtait alors dans l'établissement son anniversaire.
0: RFI 7h08 à Kinshasa, en République démocratique du Congo. Le virus Ebola progresse toujours plus vite.
2: C'est la propagation la plus rapide du virus jamais enregistrée dans le pays. C'est la conclusion du rapport d'Africa CDC paru jeudi. Alors que l'Ouganda a déclaré la fin de l'épidémie cette semaine, l'Est de la RDC est toujours confronté à une hausse des cas et des décès. Sofiane Amazian.
12: Selon les tout derniers chiffres publiés par le Centre africain de contrôle et de prévention des maladies, 3605 cas ont été détectés pour 1587 décès recensés. Rien que sur la semaine du 21 au 27 juillet dernier, 488 morts d'Ebola comptabilisés, soit une augmentation de près de 50%. La transmission du virus s'est accélérée, les tests positifs passant de 37,8 à 46,9% l'espace d'un mois rendent difficile le suivi de la propagation. Selon Africa CDC, la liste de cas contacts en RDC devrait compter plus de 130 000 personnes au vu des cas confirmés, mais seuls 13 000 font actuellement actuellement l'objet d'un suivi. Autre difficulté, plus de 80% des nouvelles contaminations ne sont pas liées à des cas déjà connus. Concernant la réponse sur le terrain, 80% des lits d'hôpitaux sont occupés en moyenne, mais les chiffres explosent dans le Nord Kivu, où les centres de soins sont surpeuplés.
2: Sofiane Amazian.
0: Au Brésil, Lula s'apprête à briguer un quatrième mandat.
2: Le président devrait être investi aujourd'hui par son parti avant le scrutin d'octobre. À 80 ans, cette figure de la gauche brésilienne paraît être la meilleure solution pour battre Flavio Bolsonaro, fils de l'ex-président Jair Bolsonaro, qui purge lui une peine de prison pour tentative de coup d'État. La meilleure solution, Lula, parce qu'il n'y a pas vraiment d'alternative, selon le politologue Gustavo Ribeiro.
13: Lula est le seul candidat capable de rassembler et la gauche et une partie du centre pour lutter contre la famille Bolsonaro. On vote plus par peur que par être inspiré pour un candidat X ou Y. Une grande partie des électeurs de Lula, ils votent davantage pour bloquer Flavio Bolsonaro ou n'importe quel candidat de l'extrême droite. Et une bonne partie des électeurs de Flavio Bolsonaro votent pour bloquer Lula et la gauche.
2: Gustavo Ribeiro avec Achim Nipold.
0: Au Pérou, un ancien président sort de prison.
2: Ollanta Humala, chef d'État entre 2011 et 2016, avait été condamné l'an dernier à 15 ans de prison pour financement illégal et blanchiment d'argent lors de sa campagne. Il avait été mêlé au scandale Odebrecht, ce groupe de BTP brésilien dont les pots de vin avaient fragilisé, touché une partie de la classe politique péruvienne. La Cour constitutionnelle a donc finalement annulé sa condamnation, Martin Chabal.
14: Ollanta Humala aura passé 15 mois dans la prison de Barbadillo à Lima avant d'être libéré. Le tribunal constitutionnel péruvien a jugé après enquête que l'ex-président ne pouvait pas connaître l'origine des fonds qu'il aurait reçus de l'entreprise brésilienne de construction Odebrecht et du gouvernement vénézuélien. Mais la plus haute instance judiciaire du pays a aussi jugé que la loi sur laquelle s'était basée sa condamnation pour financement illégal de la campagne et blanchiment d'argent n'existait pas au moment des faits et ne devait donc pas être prise en compte lors de sa condamnation. Une remise en liberté logique, sachant que le mois dernier, la justice péruvienne a ordonné le classement de la procédure pénale engagée contre la désormais présidente de la République, Keiko Fujimori. Elle était, elle aussi, accusée d'avoir reçu de l'argent sale pour ses campagnes présidentielles de 2011 et 2016, et Keiko Fujimori avait alors aussi été emprisonnée de manière préventive. Ollanta Humala a donc fait ses bagages vendredi soir et a dit au revoir à ses co-détenus, tous ex-présidents de la République. Dans la prison de Barbadillo, ils sont encore trois ex-présidents à purger des peines de prison pour corruption, blanchiment d'argent ou tentative d'auto-coup d'État. Martin Chabal, Lima, RFI.
0: Dans quelques minutes, dans le journal des sports, on va parler foot, basket et cyclisme. Mais avant, Marion, vous nous parlez de sportifs d'un autre genre.
2: Oui, ceux-là ne sont pas des pros du ballon ni de la pédale, mais plutôt du clavier et de la souris. Les mondiaux d'e-sport se tiennent en ce moment à Paris. 2000 participants, 25 tournois sur des jeux comme Call of Duty, League of Legends, Counter-Strike. Loin du cliché du joueur enfermé dans sa chambre devant son ordinateur, ceux qui s'affrontent à Paris sont de vrais athlètes dans une discipline qui se professionnalise de plus en plus, Pauline Fragonas.
15: Devant leur ordinateur, les joueurs portent le maillot de leur équipe sur lesquels on peut aussi apercevoir les logos de plusieurs marques. En plus des gains en compétition et du merchandising, les sponsors sont devenus une source importante de leurs revenus. Par exemple, le fabricant de caméras HubSpot, Leonardo, est manager de l'entreprise.
16: Nous leur enverrons notre produit à essayer et lorsqu'ils joueront en direct, ils présenteront les...
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En ce mois de février, le transatlantique réussit la performance de jeter l'ancre dans les grands ports de l'Italie. Gênes, Venise, Naples, Livourne, Trieste, Cagliari, Tarente et Augusta pour partir à la découverte de la musique de toute l'Italie. Un happy hour sera servi au bar du Transatlantique vers 14h20 avec deux interprétations d'une même chanson pour le prix d'une seule. L'orchestre du Titanic, celui qui continue de jouer même quand tout est perdu, sera consacré à Jovanotti, le Romain qui aura 60 ans cette année. Les musiciens italiens de la diaspora continuent de composer avec les airs de toutes les régions de l'Italie en tête. Ou alors ce sont les musiciens d'où qu'ils viennent qui célèbrent le mode de vie à l'italienne. L'Italie, dans les chansons du monde entier, c'est l'esprit de l'Italie. Les sirènes de l'Italie, ce sont trois chanteuses de la péninsule et des îles qui les environnent, et des chansons pas nées de la dernière marée, comme le capitaine d'ailleurs. Seulement, il ne peut pas les oublier, ces trois divas. Et quand on aborde les côtes de l'Italie, la nostalgie le reprend à chaque fois. Les sirènes de l'Italie, ça sera dans la deuxième partie du Transatlantique. Et puis devant l'étrave du Transatlantique, nous pouvons apercevoir les productions récentes des créateurs italiens et c'est plutôt réjouissant. Le fantôme de Pino Daniele va hanter le Transatlantique consacré à l'Italie comme il me hante depuis sa mort prématurée il y a 11 ans. Le Napolitain est toujours aussi présent dans la playlist de ma vie. Et quand je pense à l'Italie en musique, c'est à lui que je pense en premier. Bien sûr, il existe plusieurs Italies. L'unification est trop récente pour que les chants propres à chacune des régions se soient estompés. Ici, le chant est roi. L'Italie est un pays où les photos des chanteurs sont affichées, pas seulement dans la chambre des adolescents, mais souvent dans le salon de l'appartement ou au mur des salles de restaurant. Le chanteur italien chante quand le chanteur français murmure. Il existe plusieurs Italies, et c'est pour ça qu'on l'aime.

Commençons par une musique de film. Là, c'est la chanson du film Manuale d'Amore Due, sorti en 2007. On se dit souvent que la recette de la chanson italienne est connue et que cette fois, on ne se laissera pas prendre. Mais essayez donc de résister à une pizza qui sort du four, à des linguine alle vongole et à un tiramisu. Elisa, c'est ça. Quand elle chante Eppure sentire, elle pousse la voix juste un peu, juste ce qu'il faut.

Eros Ramazzotti, c'est bien la même chose. Une recette qui fonctionne parfaitement, la guitare, puis les cordes, et bientôt la voix d'Eros. Eros, quel prénom.

Eros Ramazzotti qui se pose des repères en 1988 sur l'album Musicae. Ramazzotti, c'est aussi le nom d'un alcool, un amer dont le slogan est Milano da bere, Milan à boire. Un amer, un sirop plutôt, avec du sucre, des fruits, des épices. Comme ce troisième exemple que je vais vous soumettre tout de suite.

0: Laura Nonché, c'était NEC en 1996.
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0: D'Italie, capitaine ad hoc, et plus précisément de Naples, avec mon héros Pino Daniele, car c'est l'heure du happy hour. Approchons-nous du bar. Les barmen offrent deux interprétations d'une même chanson. Une chanson de Pino Daniele que j'ai découverte au milieu des années 80 au cours d'un séjour d'été à Milan. J'habitais alors dans l'appartement d'un musicien qui donnait sur une place face au parc de la Foire. Les premiers albums de Pino Daniele étaient en bonne place dans la discothèque. Et après ma visite à la Gelateria, je passais mes soirées à les écouter puis les enregistrer. Ces cassettes sont ce que j'ai ramené de plus précieux de ce voyage en Italie cette année-là. La découverte d'un artiste napolitain autodidacte qui va collaborer avec les plus grands musiciens de la planète. Je vous propose Quano QOV par le maestro, puis une version tout aussi estimable.

0: C'était Quan o Curve, quand il pleut, en dialecte napolitain. Il figurait sur le troisième album de Pino Daniele qui s'intitule Nero a Metà, à moitié noir. Et là, c'était Tosca, accompagné par Giovanna Formulari et Massimo Lorenzi. 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Le Transatlantique a jeté l'ancre dans les ports de la péninsule pour explorer toute la musique de l'Italie. Et je vous propose une croisière dans les années 60 avec ceci.
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En 1964, Gigliola Cinquetti vient de Vérone, elle a seulement 16 ans et elle présente cette chanson au festival de San Remo, puis remporte la même année le concours de l'Eurovision. Sous l'ovation du public danois, elle devient la première et la seule artiste de l'histoire du concours à être autorisée à remonter sur scène pour saluer une seconde fois le public. Un succès du disque dans toute l'Europe puisque mes grands-parents avaient acheté le 45 tours. Et maintenant à la rubrique des slows avec Orgue Farfisa, je vous propose ceci.

Fausto Leali en 1966 et c'était acquis. Ceux qui ont vu le film fleuve La Meglio Gioventù de Marco Tullio Giordana, Nos meilleures années en français, sorti en 2003, se souviennent sûrement de cette chanson entonnée par les principaux protagonistes du film. Et ceux qui la découvrent aujourd'hui voudront bientôt voir le film. L'orchestre du Titanic, c'est un artiste méconnu ou passé inaperçu et sous-estimé ou encore disparu trop tôt, auquel le Transatlantique va consacrer 3 chansons. En Italie, nous allons revenir aux années 90 et 2000 avec Giovanotti.

Giovanotti, c'est Lorenzo Cherubini, né à Rome il y a 60 ans. Il est considéré comme l'un des pionniers du hip-hop italien. Le nom Giovanotti provient de la forme plurielle du mot italien Giovanotto, jeune homme, soit Giovanotti. Lorenzo Cherubini était auditionné à l'origine avec un groupe du nom de I Giovanotti, mais le producteur de disque ne s'intéresse qu'à lui. Le chanteur décide alors de prendre un nom italo-américain inventé, Giovanotti, qui deviendra finalement Giovanotti.

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1: Giovanotti, c'est Penso Positivo, avec ses citations de James Brown. Cette chanson dispense en 1994, comme son nom l'indique, un message positif et dynamique. Ça reste utile en 2026. La fantasia.
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Giovanotti, la gente della notte. Giovanotti nous raconte une balade dans les rues la nuit et la description des gens qu'on peut y rencontrer. C'était en 1991.

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Le Transatlantique a jeté l'ancre dans les ports de la péninsule pour explorer la musique de l'Italie. Une chanson tellement italienne qu'on entend dans Ocean 12 ou 13, ou je ne sais plus, pour bien nous faire comprendre que nous sommes en Italie. En fait, L'Appuntamento est une chanson brésilienne avec un texte italien chanté par Ornella Vanoni en 1970.

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L'appuntamento, le rendez-vous d'Ornella Vanoni.

C'est une chanson qu'on entendait beaucoup en France au cours de l'été 1976, Adriano Celentano, I Want to Know. Et si vous voulez en savoir plus à propos d'Adriano Celentano et de chanteuses italiennes en général, je vous recommande de chercher sur une plateforme qui diffuse des vidéos une version très savoureuse de Parole et Parole interprétée à la télévision italienne par Adriano et Mina, que nous entendrons un peu plus tard. Oui, le Parole et Parole en français de Dalida et Alain Delon, mais dans lequel cette fois Mina joue le rôle de séducteur pris par Alain Delon en France, et Adriano, c'est celui qui refuse les caramels.

0: Un objet étrange, un chanteur italien qui imite Dean Martin chantant avec un accent italien.
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1: 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Fabio Concato. La chanson s'appelle « Adin Martin » et elle a été produite en 1977.
2: Mille milliards de mille sabords, mais d'où vient cette musique ?
1: Mais Haddock, nous sommes dans la baie de Naples. Vous voyez bien le Vésuve qui fume, c'est pas votre pipe. Capitaine, nous allons retrouver mon héros, Pino Daniele, et puis deux autres napolitains que je vais vous offrir. Pour ouvrir notre escale, Pino Daniele qui chante une des chansons devenues l'un des hymnes de Naples sur une place de la ville avec tout le public. Écoutez plutôt comment on chante à Naples. Écoutez la clameur, écoutez la ferveur.

Pino Daniele dans son fief de Naples devant son public, c'était Napoulet. Et pour rafraîchir un peu l'ambiance napolitaine, un son un peu glacé, celui des années 80, c'est Nino Buono Cuore, c'est Boulevard.

Sur l'album In Parole Povere, paru en 2004, nous écoutions Leggera et c'était notre troisième napolitain, Joe Barbieri.

Georgia in vacanza con me, la chanson composée par Joe Barbieri en 1997. Des vacances avec Georgia et sa promesse, si tu es en vacances avec moi, ce sera toujours dimanche.

Sylvia Tarozzi, c'est une violoniste, compositrice, une improvisatrice à ses heures. Elle devient chanteuse pour ce morceau. Grazie per la tua voce. Merci pour ta voix nue, Sylvia Tarozzi. C'était la bien nommée Forza del Canto, la force du chant, sur Radio BLV. 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Le Transatlantique a jeté l'ancre dans les ports de la péninsule pour explorer la musique de l'Italie. Je vous propose

Ce serait bien de ne jamais se quitter, mais s'abandonner de temps en temps est utile ou nécessaire à la survie des animaux en voie de disparition comme nous. Nous ne sommes pas des arbres. C'est Di Martino, non siamo gli alberi. C'était en 2012.

Né à Novara, à 20 ans, il part à Londres et obtient un diplôme de guitare jazz. En 2016, il commence à écrire des chansons en italien comme celle-ci, Acqua Minerale.

0: Aqua Minerale, c'était Giorgio Poi en 2017.
1: 1000 milliards de 1000 sabords, mais d'où vient cette musique?
0: Mais capitaine, je vous l'ai déjà dit, cette musique vient de tous les ports de l'Italie.

Andrea Laszlo de Cimone, c'était la Nostra Fine. Andrea, compositeur de musique de film, mais aussi compositeur de chansons et aussi chanteur, c'était un extrait de L'Immensità en 2019. 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Le Transatlantique jette l'ancre dans tous les ports de la péninsule pour explorer la musique de l'Italie. Les musiciens italiens de la diaspora continuent de composer avec les airs de toutes les régions de l'Italie en tête, ou alors ce sont les musiciens d'où qu'ils viennent qui célèbrent le mode de vie à l'italienne. L'Italie, dans les chansons des musiciens du monde entier, c'est l'esprit d'Italie.

Linger in Silence, un titre anglais pour une collaboration récente entre le compositeur de musique de film états-unien Graham Reynolds, qui est le compositeur privilégié de Richard Linklater depuis plus de 20 ans, et Marta Del Grandi. Je vous ai proposé la version italienne de Linger in Silence.

0: Stephen Bishop, le Californien et Little Italy, c'est un vrai petit film avec des personnages où les personnages dansent dans la rue. Stephen Bishop raconte qu'il ne pouvait pas jouer cette chanson sur scène parce qu'elle contient le personnage d'une vieille dame interprétée ici par Chaka Khan. Sur l'album Careless, publié en 1976, c'était Little Italy.
1: Mais d'où vient cette musique ?
0: Bon, vous avez raison, capitaine, on va se réveiller. Et puis surtout, capitaine, on va se consacrer maintenant à la séquence Les Sirènes de l'Italie. Ah, la nostalgie. Plus que partout ailleurs en Italie, le capitaine a ses divas. Et ça le ramène à des souvenirs anciens, des souvenirs de navigation autour de la péninsule. Ça commence avec ça. Ennio Morricone à la composition, à l'arrangement, le chant dissirant de Mina, la diva absolue, et un refrain au conditionnel, c'est Telefando, c'est Mina.

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Si en appelant je pouvais te dire adieu, je t'appellerai. C'est la chanson déchirante de Mina en 1966 qui s'appelle Se téléphonando. Décidément, le téléphone ne me réussit pas. Ennio Morricone encore, avec son épouse Maria Travia pour le texte et tout le lyrisme de Milva Larousse dans cette chanson qui brise le cœur.

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Le chant déchirant de Milva, c'était Ri devi en 1970.

Carmen Consoli, c'est une Sicilienne de Catane que j'ai vue en concert à Paris il y a quelques années, hein, dans une cigale remplie d'Italiens et dominée par la colonie sicilienne qui chantait avec leur diva, comme les Napolitains peuvent le faire avec Pino Daniele, et comme le capitaine du Transatlantique est capable de le faire quand il entend ces divas. Paroli di Burro est sorti en 2000 sur l'album Stato di Necessità. Elle est souvent connue sous le nom de Narciso en raison de son thème central qui est la manipulation d'un pervers narcissique.

Parole di Burro, c'était Carmen Consoli. Que voit-on lorsqu'on se tient sur les traves du transatlantique? Leonardo DiCaprio? Non, non, on voit l'avenir de la chanson italienne.

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1: Bonjour et bienvenue, 10h TU midi ici à Paris, le journal sur RFI.
2: Gilles Moreau.
1: Dans l'actualité, après le désastre, le soulagement. En France, les grands feux de forêt sont maintenant maîtrisés. Alors que la plupart des habitants évacués sont de retour chez eux, la vigilance reste de mise et les pompiers poursuivent leurs efforts. En Grèce, les vents violents sont, de l'aveu des autorités, rendent la situation extrêmement difficile. Donald Trump est prêt à suspendre les frappes qui devaient être lancées. Il aurait donné suite à une demande de l'Iran et d'autres pays du Moyen-Orient. Téhéran dément. Le président américain, par ailleurs, s'est entretenu avec le dirigeant saoudien Mohamed Ben Salman. La Russie fait état de 2 morts dans les dernières frappes ukrainiennes. Dans le même temps, l'explosion qui a fait 3 morts hier soir dans un café de Moscou n'a pas été revendiquée. Après 10 jours d'efforts exceptionnels, les feux qui ont dévasté quelques 42 000 hectares en Gironde sont enfin maîtrisés, permettant le retour chez eux de la plupart des 220 000 habitants qui avaient été évacués. Hier samedi, c'était ceux notamment de la commune d'Arès sur le bassin d'Arcachon. Soulagés, vous allez l'entendre, qu'ils étaient épargnés par les flammes. Des habitants et des touristes accueillis par le maire en personne sur le principal rond-point de la ville. Reportage de Pierre-Olivier.
3: Bonjour, bienvenue.
4: On peut rentrer ?
3: Ouais, vous pouvez rentrer.
5: Okay, bon, on souhaite la bienvenue à tous les habitants.
3: Ah ouais, mais c'est un tel plaisir de les revoir qu'effectivement, bonjour. Je ne pouvais pas ne pas être là. Et ça fait plaisir, oui, effectivement, de voir rentrer les gens et de le retrouver. Merci de leur retrouver le sourire, c'est touchant. Et merci.
6: Xavier Danet, merci. Le maire d'Arès, est ému. Ses administrés rentrent par milliers chez eux. Parmi eux, nous suivons Lynn et ses 2 filles qui retrouvent leur maison après 8 jours chez des amis.
7: On est chez vous, là.
8: On est chez moi. On est chez nous. Exactement. On vient de récupérer le char, on est content.
7: Tout est en ordre.
8: Ça sent le crème cas.
7: Ah oui, ça sent un peu le cramé.
8: On ouvre en grand, on fait couler l'eau pendant 2 minutes.
7: Oui.
8: Exagère pas.
7: Qu'est-ce que tu vas faire aujourd'hui? Qu'est-ce que tu as envie de faire de chez toi?
9: Dormir.
6: Reprendre une vie normale, un souhait partagé aussi par ce commerçant sur la place de l'église.
10: À l'instant, on vient de rouvrir avec grand plaisir. Ouais.
7: Et vous avez retrouvé votre commerce tout bien?
10: Il n'y a pas de soucis. Un peu d'odeur de fumée, mais bon, ça va avec. Ouais.
7: Donc l'activité reprend?
10: L'activité va reprendre, j'espère.
6: Une reprise que chacun espère durable, car un feu fixé ne veut pas dire éteint. C'est donc la vigilance maximale qui reste de mise. Pierre-Olivier Arès, RFI.
1: Voilà pour la Gironde dans le sud-ouest, sur la Côte d'Azur cette fois. Un autre feu touchant le département du Var s'est stabilisé et la plupart des mesures d'évacuation ont été levées. Autre pays d'Europe souvent frappé par les feux de forêt en été, c'est la Grèce. Confrontée en pleine saison touristique à des vents, des violents incendies, elle fait face à une situation extrêmement difficile, de l'aveu même du Premier ministre Kyriakos Mitsotakis. Chaque jour, les pompiers grecs doivent combattre les flammes sur plusieurs fronts, par exemple dans la région de Porto Germeno, à 70 km au nord-ouest de la capitale Athènes. Même si un retour à la normale est maintenant observé à Ceuta, bien des questions restent posées sur les événements des derniers jours. Des dizaines de milliers de personnes tentant de gagner l'Espagne depuis le Maroc au risque d'y laisser la vie. À l'échelle de l'Europe, les 27 n'ont pas du tout présenté un front uni. Les ministres de l'Intérieur des pays de l'UE échangeront mardi en visioconférence. Toujours autour de l'immigration, les États-Unis de Donald Trump ne sont pas en reste. Ces derniers jours, des dizaines de personnes ont été expulsées vers 4 pays d'Afrique, Guinée équatoriale, Sierra Leone, Ghana et Centrafrique. Un programme sans précédent a été lancé par l'administration républicaine. Les ONG s'y opposent. Elles ont saisi la justice, Sophia Namazian.
11: Le gouvernement sierra-léonais est le premier à avoir communiqué. 10 personnes originaires du Ghana, du Libéria, du Bénin, du Nigeria et du Togo ont été prises en charge, portant à 32 le nombre de personnes envoyées par Washington vers Freetown ces derniers mois. Des expulsions qui ont valu une plainte de plusieurs ONG auprès de la Commission africaine des droits de l'homme en juin dernier concernant le transfert de 14 personnes en Guinée équatoriale. Pour Michael Nyarko, directeur exécutif de l'Institute for Human Rights and Development in Africa, l'IHRD, Nouméa, je cite, cette situation est écœurante, ces personnes qui pourraient être persécutées à leur retour dans leur pays d'origine n'auront pas le statut de réfugiés, aucune précaution n'est prise pour assurer un suivi, les expulsés deviennent superflus. En Guinée équatoriale, certaines personnes sont encore bloquées dans leur hôtel et ne peuvent circuler, une situation ubuesque pour Michael Nyarko, qui parle ici de détention arbitraire et d'absence de traitement digne pour, je cite, des personnes qui n'ont commis aucun crime. L'IHRDA va se réunir avec d'autres organisations pour réfléchir à une nouvelle saisie de la Commission africaine des droits de l'homme.
1: Sofiane Amazian. Au Moyen-Orient, Donald Trump continue de souffler le chaud et le froid. Après avoir menacé vendredi de frapper l'Iran très fort, le président américain se dit prêt maintenant à suspendre les frappes qui devaient être lancées avec Israël. Elles seraient suspendues à la demande de l'Iran, ce que Téhéran a démenti, et d'autres pays de la région, mais à condition qu'un accord soit rapidement conclu. Donald Trump en a discuté par téléphone avec le dirigeant saoudien, le prince héritier Mohammed Ben Salman. Cet allié clé des États-Unis dans la région a souligné la nécessité de privilégier le dialogue. Sur un autre front, dans la même région, la défense civile palestinienne fait état de 8 morts suite aux dernières frappes israéliennes sur la bande de Gaza. Donc toujours des violences dans l'enclave côtière, en dépit de l'annonce cette semaine d'un accord sur le désarmement du Hamas, contrepartie d'un retrait israélien. Direction maintenant la Colombie, où la récente présidentielle fin juin a vu la victoire du candidat de l'extrême droite, Abelardo de la Espriella. Il venait de faire campagne en promettant une lutte acharnée contre les groupes armés. Or, à quelques jours de son investiture, un camion piégé a explosé près de la frontière vénézuélienne, faisant 11 blessés, dont des policiers. Les précisions sur place de Najet Benraba.
4: Selon la police, le véhicule aurait été abandonné par deux individus avant l'explosion. D'autres détonations, notamment des cylindres explosifs, ont été ensuite signalées près du marché central de la ville. Et des échanges de tirs ont été entendus et filmés par les habitants. Les autorités colombiennes pointent du doigt l'ELN, la dernière guérilla toujours active dans le pays. Une récompense équivalente à plus de 50 000 euros a été annoncée pour toute information permettant d'identifier les responsables. Cet attentat survient à une semaine de l'investiture du président élu, Abelardo de la Espriella, qui a fermement condamné, je cite, ce geste terroriste et affirmant que la violence n'entamera pas la volonté des Colombiens de vivre en paix. Selon plusieurs élus locaux, il s'agirait du troisième assaut visant la police dans la région en moins d'une semaine, alimentant les craintes de nouvelles violences à l'approche du changement de gouvernement. Najet Benrabah, Medellin, RFI.
1: Au Brésil, c'est aujourd'hui que Lula fait officiellement acte de candidature. À 80 ans, le président sortant briguera sa réélection au scrutin d'octobre. Aujourd'hui, il doit être investi candidat lors d'une convention de son parti, le Parti des Travailleurs à Sao Paulo. En Russie, deux morts dans les dernières frappes ukrainiennes sur plusieurs régions et sur la Crimée annexée. Les deux victimes ont été signalées par le gouverneur de Saratov, ville du sud-ouest. Quant au ministère russe de la Défense, il annonce avoir détruit 635 drones, ce qui a toutes les apparences d'un attentat. Par ailleurs, hier soir à Moscou, n'a pas encore été revendiqué. 3 morts et 21 blessés dans l'explosion d'un engin artisanal dans un café huppé de la ville. Un important général de l'armée russe pourrait avoir été visé. Après celle du ballon rond, c'est une autre Coupe du Monde. Les mondiaux d'e-sport se tiennent à Paris jusqu'au 23 août. Quelques 2000 joueurs s'affrontent lors de 25 tournois différents sur des jeux vidéo célèbres, Call of Duty, League of Legends, Valorant ou bien encore Counter-Strike. Des millions de visiteurs sont attendus porte de Versailles où les organisateurs ont mis les moyens. L'e-sport se professionnalise de plus en plus. C'est un reportage de Pauline Fragonas.
9: Devant leur ordinateur, les joueurs portent le maillot de leur équipe sur lesquels on peut aussi apercevoir les logos de plusieurs marques. En plus des gains en compétition et du merchandising, les sponsors sont devenus une source importante de leurs revenus. Par exemple, le fabricant de caméras HubSpot, Leonardo, est manager de l'entreprise.
12: Nous leur enverrons notre produit à essayer et lorsqu'ils joueront en direct, ils présenteront les fonctionnalités du jeu et expliqueront comment ça fonctionne.
9: Car il ne s'agit plus seulement de jouer à des jeux vidéo, certains joueurs rejoignent des équipes professionnelles comme l'équipe française Vitality. Son cofondateur Nicolas Maurer a connu les débuts de l'e-sport.
13: Il y avait vraiment très peu de structuration. Il n'y avait pas vraiment d'économie des organisateurs de tournois, les salles étaient beaucoup plus petites, les clubs vivotaient.
9: Mais aujourd'hui, les joueurs ne sont plus seuls.
13: Coach, assistant coach, analyste vidéo, donc c'est un staff technique autour de l'équipe. Et les joueurs vont faire carrière en signant des contrats dans des équipes professionnelles, représentant représenter ces équipes lors des compétitions. Et comme dans le sport, ils vont pouvoir potentiellement être transférés, changer de club au cours de leur carrière.
9: Au championnat du monde, il n'est donc pas rare de voir graviter toute une équipe autour des joueurs.
1: Pauline Fragonas. Enfin, résultat de tennis. À 21 ans, le français Arthur Gia remporte son premier titre ATP, le tournoi de Los Cabos au Mexique. Il a battu en finale le canadien Chapovalov, le tenant du titre, le score 6-3, 6-4. Gia fait du même coup son entrée dans le top 100 mondial. À tout à l'heure, 13h, pour un nouveau journal.
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Grand angle. Le cinéma fait sa musique et la musique fait son cinéma. Une production Radio BLV préparée et animée par Obi-Wan Kenobi. Ah, le cinéma de papa. Ces mots résonnent comme un écho lointain, une douce mélodie d'un temps révolu. On pense aux salles obscures où la fumée des cigarettes dansait avec les rayons du projecteur. Et oui, on pouvait fumer dans les cinémas. Aux fauteuils de velours un peu râpés, aux ouvreuses à la lumière vacillante de leurs torches. C'était un cinéma de stars, de gueules inoubliables qui emplissaient l'écran de leur présence magnétique. Gabin, Ventura, Montand. Des histoires solides, souvent adaptées de romans populaires où les dialogues ciselés claquaient comme des vérités éternelles. On se souvient des drames bourgeois aux secrets bien gardés, des comédies où le rire était franc et bon enfant, des films d'aventure qui nous faisaient rêver d'épopées lointaines. C'était un cinéma qui parlait à toutes les générations, un ciment culturel où l'on retrouvait les valeurs d'une France en pleine mutation, les Trente Glorieuses. Peut-être était-il parfois un peu sage, un peu trop respectueux des conventions, mais il avait une âme, une authenticité qui manque parfois aux productions d'aujourd'hui. Ces films sont des Madeleines de Proust cinématographiques, des fenêtres ouvertes sur une époque où aller au cinéma était un événement, une sortie familiale sacrée. Ils sont le témoignage d'un certain art de raconter des histoires avec une élégance et un savoir-faire qui méritent encore d'être regardés et chéris.

1963, Georges Lautner, les tontons flingueurs, bien sûr, dialogué par Michel Audiard. On se souvient de Lino Ventura, Bernard Blier, Jean Lefebvre, Francis Blanche. Vous vous souvenez de la scène de la cuisine? C'est la plus célèbre. Eh bien, figurez-vous qu'elle n'avait pas été trouvée utile par Audiard. On a eu de la chance parce que c'est Lautner qui a insisté pour la garder, en hommage à un film qui s'appelait « Qui Largo ?». De même que la Gaumont ne croyait pas du tout au succès du film. Et c'est le producteur Alain Poiré qui l'a soutenu. Alain Poiré pourrait être notre fil conducteur. C'est lui qui a illustré le cinéma de papa et qui a été le producteur de tous les films dont on se souvient. Il meurt en 2000 à l'âge de 82 ans. Et ses 50 ans de carrière feront le cinéma qui a marqué presque trois générations.

Et celui-là, vous l'avez reconnu, un film d'André Unebelle en 1964. Lors de la pré-production, le tandem Bourvil-Yul Brynner avait été retenu. Et puis, c'était Jean Marais et bien sûr Fantomas, le commissaire Juve. André Unebelle avait commencé sa carrière en 1948. On lui doit les sept premiers OSS dans les années 60. C'est peut-être un nom qui ne vous dit pas grand-chose. On lui doit aussi les films des Charlots dans les années 70. Et puis les trois Fantomas. Donc il y a eu Fantomas se déchaîne en 65. Et en 67, Fantomas contre Scotland Yard. Louis de Funès, bien sûr. Mylène de Bonjo. La voix de Fantomas, c'était Raymond Pellegrin qui la faisait. Et puis, dans les années 80-90, Jean Reno et José Garcia avaient eu le projet d'en faire un remake. Et puis, finalement, le projet était tombé à l'eau. Maintenant, nous prenons la voiture et nous allons descendre sur la Nationale 7.

C'est ce qui lance véritablement la carrière de Louis de Funès, qui a 50 ans en 1964 dans un film de Jean Giraud, évidemment, Le gendarme de Saint-Tropez, un film qui fera 7,8 millions d'entrées en France. Louis de Funès, Michel Galabru, Jean Lefebvre, Christian Marin. À Louis de Funès, la production aurait préféré Francis Blanche et Darry Cole, très populaire à l'époque, mais c'est de Funès qui a eu le rôle. À cette époque, il y avait encore une censure au cinéma et la direction de la Gendarmerie nationale en avait demandé la censure. Et pour cause, il faut dire que la genèse du film est assez comique. C'était un monsieur qui travaillait pour la Gaumont, qui s'appelait Richard Balducci, et qui faisait des repérages. Donc les repérages, c'est quand on va chercher des lieux de tournage dans toute la France et même dans le monde entier. Et il avait avec lui pour cela une petite caméra 16 mm qu'il avait laissée dans sa décapotable du côté de Saint-Tropez. Et sa caméra a été volée. Donc il s'est rendu à la gendarmerie et là il a eu un accueil qu'il n'a pas du tout apprécié. Les gendarmes étaient très paresseux, n'avaient pas du tout envie de travailler, n'ont pas voulu prendre sa plainte entre midi et deux. Et en sortant, il a dit « Eh ben mon vieux, ça je ne suis pas prêt de l'oublier et je vais vous assaisonner à ma façon ». Et ça a été la genèse de la série du gendarme de Saint-Tropez. Ensuite, il y a eu le gendarme à New York en 65, le gendarme se marie en 68, le gendarme en balade en 70, le gendarme et des extraterrestres en 79 et le gendarme et les gendarmettes en 82. On a tiré la ficelle aussi loin que l'on a pu. Un autre comique maintenant, grand comique français également.

Le grand blond avec une chaussure noire d'Yves Robert en 1972 avec Francis Weber comme co-scénariste. C'est à lui que l'on doit le nom des personnages qui s'appellent tantôt François Perrin, tantôt François Pignon, qu'on va retrouver dans nombre de films. Il y avait dans ce film Bernard Blier, Jean Rochefort, Jean Carmé, Mireille Darc. Il y aura une suite en 1974, c'était Le retour du grand blond. Et puis un remake américain en 85 avec Tom Hanks qui s'appelait L'homme à la chaussure rouge. Je ne l'ai pas vu, je le cherche, je ne le trouve pas. Et c'est encore Alain Poiret qui a encouragé Yves Robert à se lancer dans cette production. Et alors on s'en souvient tous, c'est dans ce film que Mireille Darc porte une robe avec ce qu'on appelle un décolleté dorsal pigeonnant.

Aïe, aïe, aïe, c'est dur de rester sur sa chaise et de ne pas danser. Louis de Funès avait pris des cours de danse pour ça. Vous vous souvenez les aventures de Rabbi Jacob en 73, un film de Gérard Houry. Gérard Houry, un réalisateur inscrit dans la conscience et l'inconscient collectif, puisqu'on lui doit Le Cornio en 65, La Grande Vadrouille en 66, Le Cerveau en 69, La Folie des Grandeurs en 71... Que des succès. Ce film avait été également produit par Alain Poiret. Vous voyez, je vous avais dit qu'on le retrouve partout, toujours pour la Gaumont. Il y avait eu 40 semaines d'écriture consacrées 5 jours sur 7. Et De Funès a 60 ans à l'époque. Les cascades étaient de Rémi Julienne, déjà qui, dans Fantomas, avait réglé les cascades. Notre plus grand cascadeur qui est intervenu sur... à la quasi-totalité des films de James Bond. Pour vous situer, le film était sorti le même jour que L'Emmerdeur, le duo Ventura-Brel, le même jour que Le Grand Bazar, vous vous souvenez ces films des Charlots, et puis Deux Hommes dans la Ville, le duo Delon-Gabin. Le film avait terminé en faisant presque 8 millions d'entrées. Maintenant, nous retraversons l'Atlantique, mais cette fois-ci pour l'Amérique du Sud.

Une musique de Georges Delerue. Georges Delerue, un grand musicien qui a fait les bandes de plus de 300 films, figurez-vous. L'Homme de Rio en 1964, un autre grand réalisateur des 30 Glorieuses et du cinéma de papa, Philippe de Broca. C'est sa deuxième collaboration avec Belmondo sur ce film après Cartouche. L'héroïne était jouée par Françoise d'Orléac. Et le film s'inspirait d'une dizaine d'albums de Tintin ainsi que de La mort aux trousses de Sir Alfred Hitchcock. En 2001, le patron, vous le connaissez, Steven Spielberg, écrit une lettre à Philippe de Broca et lui avoue s'être inspiré de L'Homme de Rio qu'il dit avoir vu 9 fois. Pour deviner quel film, eh bien, Les Aventuriers de l'Arche Perdue. On retrouve aussi l'esprit des films de Mission Impossible et également OSS de Jean Dujardin. On se souvient de Belmondo accroché sur son hélicoptère au-dessus de la baie de Rio. C'est toujours Bébel qui faisait ses cascades. Maintenant, eh ben, on reste avec Bébel.

L'association Lautner-Bebel reste quand même un fort symbole du cinéma de papa et soyez certains que cela n'a rien de péjoratif dans ma bouche. Encore une fois, c'est la France des 30 Glorieuses où les gens vont au cinéma, les familles et le cinéma ne coûtaient pas aussi cher qu'il coûte aujourd'hui. Le Professionnel en 1981, une musique d'Ennio Morricone, le nom des compositeurs nous fait aussi autant rêver que celui des réalisateurs ou des acteurs. Lautner, c'était un enfant de la balle, hein, puisque c'était le fils de René Saint-Cyr. En 1949, il a été l'assistant de Sacha Guitry. Et 10 ans après, on lui doit les 3 films où Paul Maurice interprète le monocle. Vous savez, c'était la série Le Monocle Riz Jaune, etc. Dans ce film, Le Professionnel, on retrouve Robert Hossein et Bernard-Pierre Donadieu. En fait, ce film-là sera le plus grand succès commercial de Lautner. Le couple Lautner-Bebel, on le connaît. 20 ans avant, un autre duo de cinéma, cette fois-ci 2 acteurs impressionnants, c'était le duo de Bebel avec Monseigneur Gabin.

0: 1962, un film d'Henri Verneuil dont je vous dirai le titre tout à l'heure afin que vous vous creusiez un peu les méninges. On ne pouvait pas ne pas parler d'Henri Verneuil à qui on doit Mélodie en sous-sol, 100 000 dollars au soleil, Weekend à Zucot, Icomicar et tant d'autres, dont notamment la 25e heure dans sa période hollywoodienne, aussi le clan des Siciliens. Verneuil, c'est Fernandel qui le fera débuter et avec lequel il tournera La Vache et le Prisonnier, aussi un film dont tout le monde se souvient. Là, c'était une musique de Michel Magne, aussi un grand compositeur. Et comme je voudrais dédier cette séquence à mon ami Pierre, qui doit nous écouter dans le Var en haut de son pigeonnier écrasé sous le soleil, je dis ça et je veux lui dédier cette séquence parce que Pierre était parti en pèlerinage à Villerville voir ce qui reste du cabaret normand où avait été tourné ce film. Et on va se faire un petit plaisir en hommage à mon ami Pierre.
1: Bon, ben allez, on cause de trop, on se déshydrate. Hein, allez, viens.
2: Bonsoir et bonne rentrée.
3: Madame, j'ai été charmé, positivement charmé.

0: merde. La jour la veille du jour, nuit de machine, nuit d'amour.
1: T'as le coup de pompe?
0: Oh, mais c'est l'eau de vache, là, l'indigène qui a dû me filer du poison.
1: T'as peut-être plus l'habitude. Si tu veux, on peut rentrer.
0: Oh, la gamin, dis donc, elle porte pour fuyant. C'est pas parce que t'as estoqué deux ou trois voitures, mais moi, j'ai pas eu mon compte. D'abord, on va leur montrer ce qu'un jeune et un vieux peuvent faire.
1: À qui ça?
0: Aux affreux. Allez, viens.
2: Ah, messieurs, merci pour ces merveilleuses interprétations qui resteront à jamais dans nos mémoires. C'était bien sûr Un singe en hiver, 1962, Henri Verneuil. Allez, si nous allions faire un tour dans un ascenseur.

Nous sommes en 1957, musique de Miles Davis, musique peut-être encore plus culte que le film lui-même, Louis Malle, Ascenseur pour l'échafaud, avec Jeanne Moreau, Maurice René, Lino Ventura dans un second rôle et Charles Denner. J'ai mis ce film dans les... classé dans le cinéma de papa parce qu'en fait Louis Malle s'était longtemps lui-même défini comme très distant de ce qu'on appelait la nouvelle vague à l'époque et sur laquelle nous ferons peut-être une émission. Un mot quand même sur Maurice René parce que c'était peut-être l'un des meilleurs acteurs de sa génération. Pourtant, il n'a jamais connu la notoriété d'un Delon ou d'un Belmondo. Il a pourtant tourné plus de 100 films avec les plus grands réalisateurs comme René Clément, Vadim, Chabrol, Blier et bien d'autres. Alors, je vous disais que la musique était culte parce qu'à cette époque, la musique faisait vraiment l'ambiance du film. En voici une autre.

Le film s'ouvre sur une citation apocryphe de Ramakrishna. Je vous la lis. Shakyamuni le solitaire, dit Siddhartha Gautama le sage, dit le Bouddha, se saisit d'un morceau de craie rouge, traça un cercle et dit « Quand les hommes, même s'ils s'ignorent, doivent se retrouver un jour, tout peut arriver à chacun d'entre eux, et ils peuvent suivre des chemins divergents. Aujourd'hui, inexorablement, ils seront réunis dans le cercle rouge. » Le cercle rouge, 1970, un film de Jean-Pierre Melville, avec Delon, Bourvil, Montand, François Perrier et Gian Maria Volonté. Ce film a été tourné en partie à La Blancarde, à quartier qui m'est cher à Marseille. C'était l'avant-dernier film du regretté Bourvil, qui recevait chaque jour des piqûres de morphine pour tenir le coup. Il était très malade et il meurt un mois avant la sortie en salle. Donc il n'a pas pu assister au succès de son film. Il ne perdait pas pour autant le sens de l'humour, notre ami Bourvil. Melville a tourné une scène qui, bien sûr, n'a pas été mise dans le film, où Bourvil demande à son adjoint « Vous savez comment j'ai fait pour arriver à la solution de cette affaire ?» Alors là, on est tout à la fin du film. Et le commissaire dit, l'adjoint du commissaire lui dit « Non. » Eh bien, en appliquant la tacatacatique du gendarme. Ou hommage à Bourvil.

Musique de Francis Lai, un autre long métrage devenu film culte en 1972, c'était L'Aventure, c'est l'aventure, un film de Claude Lelouch et un film de copains. Je pense qu'ils se sont fait beaucoup plaisir et pris un pied énorme lors du tournage. Il y avait Jacques Brel, Lino Ventura, Charles Denner, Charles Gérard, l'acteur fétiche de Claude Lelouch, Nicole Courcel et bien sûr Aldo Maccione. Et il y avait un tout jeune assistant réalisateur à l'époque, c'était Claude Pinotto. Maintenant, nous allons écouter une bande-son que je suis sûr vous avez oubliée depuis longtemps, mais que vous allez reconnaître tout de suite parce qu'elle est chantée par un acteur ô combien irrévérencieux et ô combien sympathique.

1972, musique de Michel Magne, à qui l'on devait tout à l'heure la musique d'un Saint-Jean d'hiver. Parole évidemment de Jean-Yann pour son film « Tout le monde, il est beau, tout le monde, il est gentil » avec Michel Serrault, Bernard Blier. C'était un film sur le monde de l'audiovisuel et de la radio en particulier. Jean-Yann ayant été viré de la télévision en 65, de RTL en 69, d'Europe 1 et de France Inter. Enfin, quand je vous disais qu'il était irrévérencieux, à l'époque, toutes ces blagues ne passaient pas. C'est pour ça qu'il est resté plus de 20 ans aux Grosses Têtes, où là, ces blagues étaient appréciées. C'était un immense acteur, il savait tout faire dans le métier. Le film a fait près de 3 millions d'entrées, et en tant qu'acteur, on l'avait vu dans les films de Chabrol, notamment Que la bête meurt, et ensuite il y a eu Le boucher. Voilà. Encore une musique d'ambiance, un film qui a marqué. Il a marqué une époque parce que, en fait, il traitait d'une affaire criminelle qui, elle-même, a marqué une époque.

C'était l'affaire d'un triple meurtre en Provence et Jean Giono avait écrit un essai en dressant un portrait psychologique de tous les protagonistes. Et Jean Gabin s'en était inspiré pour composer et incarner son personnage. C'était bien sûr l'affaire Dominici. Dans le film, il y avait aussi Victor Lanoux, déjà de Pardieu. Un film de Claude Bernard Robert. Alors un cinéaste dont le nom n'est pas resté, mais il fut reporter de guerre en Indochine entre 1949 et 1954. Il a quand même une quinzaine de films à son actif. Mais ce que peu de gens savent, c'est qu'il avait un pseudonyme qui était Bert Tranberry et qui était un metteur en scène de films pornographiques, figurez-vous. Il a mis notamment en scène Brigitte Lahaie. Et le compositeur de la musique de l'affaire Dominici, Alain Goraguer, avait lui aussi un pseudonyme. C'était Paul Vernon et il faisait les musiques de ses films porno. Dans ces films, on a pu voir aussi Catherine Ringer. Catherine Ringer qui, dans une émission en 86 avec Mireille Dumas, avait déjà évoqué les situations violentes qu'on trouvait sur les plateaux. Donc vous voyez, c'est malheureusement pas une nouveauté. Et le cinéma porno, ça fait aussi partie du cinéma. Alors aujourd'hui, évidemment, avec les moyens vidéo, on voit la prolifération de toutes ces images sur Internet et on peut regretter vraiment l'accessibilité de ces images pour les plus jeunes. Mais à l'époque, comme il n'y avait que des cinémas, il fallait obligatoirement tourner en 35 mm, ce qui demandait des moyens techniques considérables. Et il fallait voir les pieds nickelés qui débarquaient dans les sociétés qui louaient le matériel cinématographique, parce que bien sûr, les moyens étaient limités. Autant dans les années 80, Luc Besson louait des superbes caméras qui étaient le nec plus ultra, que ces équipes de tournage pornographique se rabattaient sur du matériel de la Seconde Guerre mondiale qui était à l'époque des caméflex, qui étaient simplement des façades de caméras sur lesquelles on mettait un vieil objectif et des magasins de 120 mètres de 35 mm qui étaient des morceaux de ferraille. Voilà, toute une époque. Je voulais terminer cette émission avec une dernière bande-son d'un film comique, bourré de gags, aussi avec Louis de Funès.

1968, Le Petit Baigneur, une musique de Gérard Calvi et un film mis en scène par Robert Derry. Alors on connaît tous la bande du Splendid, mais avant le Splendid, il y avait la troupe des Branquignols qui étaient vraiment les parents spirituels du Splendid. Les Branquignols, c'était Robert Derry, Colette Brossé, son épouse, Louis de Funès, Jacques Legras, Galabru, Pierre Tornade. Voilà, il y avait Michel Serrault, Micheline Dax, Jacqueline Maillan, Jean Carmet, Jean Lefebvre. Tout ça, ce sont des noms qui nous font rêver. Et d'ailleurs, c'est marrant parce qu'il y avait une espèce de similitude ou de parallèle entre Michel Blanc et De Funès, qui était... Blanc était lui aussi joueur de piano. Et De Funès a longtemps gagné sa vie en ayant des tout petits rôles et en jouant le soir dans les pianos jazz. Voilà, c'est ainsi que s'achève notre émission sur le cinéma de papa. Les cahiers du cinéma étaient un petit peu condescendants lorsqu'ils parlaient du cinéma de papa, parfois péjoratifs. Mais bon, les scénarios étaient solides, les dialogues travaillés avec Audiard, et puis les mises en scène étaient moins expérimentales que la nouvelle vague, certes. Mais on s'y ennuyait parfois beaucoup moins au cinéma et on riait beaucoup plus. Voilà, je vais vous souhaiter un très bel été puisqu'on arrive dans les mois d'été et la prochaine fois, nous quitterons le grand écran pour le petit écran.

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Hola los cabrones, vos, c'est la fin alors, bon, je vous souhaite les meilleures vibes pour la fin du disque, voilà, hâte d'écouter ça, et on se voit bientôt, on va fêter ça, comme il se doit.

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0: Vous êtes-vous déjà senti enfermé ? Je ne parle pas de détention derrière les barreaux ou bien dans une pièce à la porte close, mais d'un enfermement plus sournois. Des barrières invisibles, plus difficiles à abattre. Celles qui sont érigées dans notre tête. Celles que l'on construit nous-mêmes, par peur du jugement, du regard des autres, de l'échec. Des barrières façonnées par la culture, les normes, notre éducation. C'est à ces murs-là que s'est attaqué le projet « La fille du passe-muraille », basé sur la nouvelle du passe-muraille de Marcel Aimé en imaginant une suite, une fille, un héritage et une question. Et si les murs pouvaient nous aider à nous libérer ? À travers une exposition questionnant les murs visibles et invisibles et une déambulation multidisciplinaire entre art, architecture et introspection, un groupe d'artistes de danse, de théâtre et de musique ont brisé le quatrième mur, et bien d'autres. Pour comprendre comment un roman fantastique de 1941 peut encore résonner aujourd'hui, nous avons suivi cette équipe dans ce projet, coordonné par Joanne Chapelon, des Impressions Chevalier.
1: Je suis Joanne Chapelon, je suis le directeur des Impressions Chevalier. Impressions Chevalier, en fait, maintenant, a multitude d'activités. On a bien sûr le magasin ou la papeterie, mais on a une activité estivale, en fait, autour d'une expo. Et là, on a créé, en fait, depuis 2 ans maintenant, parce que la première fois, c'était grâce à l'aide de Christophe Chaumette sur la baie du Gévaudan. Donc, on avait proposé le spectacle à l'estival. Et cette année, on a voulu créer un spectacle qui nous serait propre avec la participation des acteurs, des acteurs locaux et des professionnels qui sont pas très loin non plus.
0: Un projet mêlant exposition et spectacle, faisant participer les acteurs locaux et qui porte cette année sur un thème bien précis, réfléchi en amont.
1: Quand on est sur un projet, on est sur plusieurs années. Pendant qu'on fait, en fait, par exemple, la bête du Gévaudan, on doit déjà penser à ce qu'on va faire l'année suivante. Et donc, on était autour des murs et du tag. Et du coup, Marcel Aimé est venu comme prétexte pour regrouper, en fait, les thèmes du mur autour de cet auteur ancien et à travers la nouvelle du passe-muraille. Le passe-muraille qui est l'homme qui traverse les murs et le temps, on va dire. On pouvait regrouper une exposition qui soit pas seulement sur Marcel Aimé, mais sur les murs dans le monde, avec les murs frontières, le graffiti, l'histoire du graffiti, puis après tout ce qui est rapport au mur, le mur du son et le mur mental.
0: Le pouvoir de traverser les murs dont est doté le personnage du passe-muraille dans le roman de Marcel Aimé est directement lié au mur dont nous parle Joanne. Les murs dans le monde, les frontières, qu'elles soient physiques ou psychologiques, ces barrières matérielles et immatérielles sont abordées très finement dans le roman. C'est cette symbolique, cette idée d'abattre les cloisons, de dépasser les frontières et les barrières, que transmet le projet de la fille du passe-muraille.
1: L'histoire qu'on a voulu mener, d'ailleurs, à travers la fille du passe-muraille, parce que c'était, c'est pas seulement la reprise, en fait, de l'œuvre de Marcel Aimé, mais c'était l'écriture d'une suite, en fait, à cette nouvelle. La nouvelle originale se termine par l'emprisonnement, en fait, du tilleul, en fait, directement dans le mur. Et il est encore à Montmartre. On a essayé de trouver une suite assez romantique où, effectivement, à travers sa fille, il pouvait plus être seul et que sa fille avait le pouvoir de pouvoir le rencontrer en fait à travers le mur et de le connaître. Et donc il y avait toute une symbolique au niveau du deuil, mais aussi de se surpasser, de faire péter les murs en fait qui nous entravent au quotidien et de savoir si les gens en ont conscience. Et à travers le spectacle, c'est ce qu'on a voulu exprimer, c'est est-ce que vous êtes conscient que au quotidien, par notre culture, par notre éducation, en fait on a érigé en fait des murs et des fois il est très difficile de sortir de ces chemin de traverse là, parce qu'on est forgé comme ça mais des fois c'est très agréable de le faire et donc moi en particulier c'est ce que je me suis attaché à faire pour ce spectacle parce que c'est pas mon rôle de monter des spectacles mais voilà c'est ce que j'ai voulu faire c'est montrer aussi que quand on a une petite idée derrière en s'accompagnant de personnes compétentes on arrive à faire en collectif un beau projet le mener à bien et je pense que tous ont eu conscience en fait de ce travail.
0: Joanne a choisi d'appliquer à la lettre le message que fait passer le roman de Marcel Aimé, briser les murs, non seulement de son propre domaine d'activité, mais aussi les murs entre les disciplines, pour former un projet collectif, aux multiples facettes, porté par plusieurs piliers différents, ayant chacun une pierre à apporter à l'édifice. La première était l'écriture. Comment adapter le texte, l'idée de Joanne, et lui donner une forme plus adaptée à la pratique du spectacle vivant ? Une réécriture théâtrale était nécessaire. Et pour cela, il a contacté Camille Buès, comédienne professionnelle et directrice artistique de la compagnie La Boudeuse, basée à Saint-Agrève.
2: Ce qui m'a emmenée sur la fille du passe-muraille, c'est un coup de fil de Johan, que je connaissais pas, et qui m'a présenté son projet au téléphone. Pour être tout à fait honnête, j'ai pas tout compris lors de cette première présentation du projet. Ce que j'ai senti d'abord, c'est que Johan, ça avait l'air d'être quelqu'un de très passionné et sympathique, ce qui est un bon signe pour travailler ensemble. Et ensuite, ce que j'ai compris, c'est que c'était un projet pluridisciplinaire et multi-associatif, et c'est ça qui m'a plu. En effet, le contenu au début était assez flou, mais je pense que pour Johan aussi, et qu'ensuite on a pu construire ensemble le projet. Il m'a parlé de l'exposition qu'il voulait faire donc aux éditions Chevalier au Chélard autour des murs et de la fille du passe-muraille, enfin une exposition inspirée de la nouvelle de Marcel Aimé du passe-muraille, et de créer un spectacle autour de cette exposition qui mettrait en jeu une fille, la fille du passe-muraille, qu'on inventerait donc pour ce projet et qui ferait participer des comédiens amateurs du coin, les musiciens de l'école de musique, des danseurs, et il cherchait une structure professionnelle pour porter le projet. Étant lui une entreprise, c'est moins évident d'être dans le spectacle vivant, de trouver des aides, etc. Et il avait besoin de compétences artistiques pour monter ce projet et comprendre un peu mieux ce milieu et le fonctionnement et comment est-ce qu'on peut arriver à la production d'un tel projet, quoi. Moi, ça me plaît toujours de partir des textes. Je suis attachée aux mots, au langage, et que ça s'appuie sur une nouvelle de Marcel Aimé, ça m'a assez séduite. Et évidemment, la collaboration avec d'autres acteurs culturels, d'autres disciplines, c'est toujours très enrichissant. Et c'est ce qu'on aime faire.
0: Une collaboration au centre de ce projet de la fille du passe-muraille. Interdiscipline, intergénération, interniveau, interhumain. Lorsque Johan l'a contacté, c'est justement cet enjeu qui a plu à Émilie Chabanas, danseuse et chorégraphe professionnelle de l'association Transcendance et de la compagnie Lopia Loba, dont la pratique visait déjà à tisser du lien entre les personnes.
3: Depuis la création de l'association Transcendance en 2004, dès le début, en fait, j'ai fait des créations qui permettaient de décloisonner en fait le milieu professionnel et l'univers amateur et de tisser des liens. J'ai toujours eu cette identité-là et ce travail-là. Et donc, Johan m'a contactée pour participer à ce projet en me présentant ce projet comme un travail de territoire, un travail local. Voilà, je crois que c'est parti d'un rêve aussi, d'un rêve de cette création. Voilà, j'ai trouvé très beau cette proposition. Il y a un côté engagé aussi, de faire tomber les murs. Voilà, il y avait un côté philosophique qui m'a touchée dans cette proposition. Et elle se retrouvait dans l'idée d'être dans une proposition, une création pluridisciplinaire avec d'autres artistes et professeurs du territoire.
0: Cette proposition collaborative a également touché Gaëlle Romeuf, responsable de l'école de musique intercommunale de Valérieux, qui ne manque pas de saisir les opportunités pour l'école de musique de travailler avec d'autres disciplines et de faire participer ses élèves.
4: C'est en tant que responsable qu'on est venu me chercher pour participer à ce projet pluridisciplinaire. Donc c'est Johan qui est quand même à l'initiative de ce projet-là et qui est venu un peu chercher les partenaires locaux dans le domaine de l'art, donc du théâtre, de la danse et de la musique. On est pas mal sollicité avec l'école de musique et c'est assez chouette d'ailleurs. Il y a des projets qui viennent de nous, il y a des projets qui viennent de l'extérieur et on est hyper content qu'on vienne nous chercher pour des projets extérieurs. Et celui-ci était particulièrement intéressant. Donc pour l'école, c'était une opportunité de faire du pluridisciplinaire. C'est pas si souvent. On est une école de musique, donc on fait beaucoup de musique, mais là, travailler avec du théâtre et de la danse, c'était hyper plaisant. Là, moi, j'ai ciblé un groupe. En fait, l'école de musique, c'est des cours d'instruments, mais c'est aussi beaucoup d'ateliers de pratiques musicales, en fait. Et du coup, c'est des groupes qui vont entre 5, 10, 15 élèves, des fois, et qui font, qui se rassemblent autour d'un style de musique. Et c'est des groupes souvent multi-instrumentistes. Et là, du coup, l'idée, c'était de cibler un groupe plutôt de musique actuelle, parce que ce que cherchait Johan, c'était plutôt de la musique actuelle. Et du coup, on est parti sur un groupe d'élèves qui étaient... Il y avait 3 collégiens, 3 lycéens. Et du coup, on a fait porter ce projet sur cet atelier précisément. Et c'est moi qui ai accompagné ce groupe-là. Il se trouve que je suis prof aussi de guitare et d'atelier. Donc j'ai accompagné ce groupe-là toute l'année. Donc j'avais un peu toute la chaîne. Je faisais les réunions avec Johan. Enfin, pas que Johan d'ailleurs, avec toute l'équipe. Et derrière, je voyais les élèves et on avançait. On a pas mal été aidé par Jérôme aussi, qui est passé nous voir quelques fois pour nous expliquer où c'en était.
0: Un projet touchant non seulement plusieurs disciplines, mais également plusieurs tranches d'âge. En impliquant les élèves de l'école de musique, mais aussi les élèves de Jérôme Debar, professeur de théâtre au Chélard, qui a lui aussi été entraîné dans l'aventure.
5: Johan m'a contacté un jour, il me dit « Bon, bah, j'ai une idée et j'aimerais que tu fasses partie de l'aventure avec les jeunes des ateliers. » Alors ça, c'était facile à dire, après à mettre en pratique, c'est autre chose, parce que les jeunes des ateliers sont hyper dispo pour les cours, les mercredis après-midi, tout ça. Mais après, si on commence à rajouter des heures plus un spectacle où il faudrait être là le 8 août au Chélard, ça trie un peu des gens. Mais voilà, ceux qui sont venus ont bien joué le jeu et c'était chouette.
0: Une belle équipe rassemblée autour de l'idée de Johan. Mais en découvrant petit à petit le nombre de participants, je commence à me poser des questions. Comment coordonner tout ce monde? Comment gérer des professionnels et des amateurs en même temps? Comment dissiper le flou qui planait sur ce projet?
5: En fait, ce projet, il a été flou pendant assez longtemps dans nos têtes. Je pense à Camille, à Émilie. On ne savait pas trop ce que ça allait donner à la fin, parce qu'on avait du mal à se projeter quand même dans cet univers. Et puis, vu qu'il y avait quand même 24 participants, il me semble, comment on va articuler tout ça? Comment on va mettre de la danse? Comment on va mettre du théâtre? Comment on va mettre de la musique? Et en déambulation, quand même, il y avait un objectif, c'était la déambulation.
0: L'idée paraît folle et les contraintes techniques vraiment difficiles. Pour articuler tous ces éléments, Johan avait besoin des compétences professionnelles d'Émilie et de Camille, qui avaient déjà géré des projets similaires, et aurait donc les connaissances techniques nécessaires pour pointer les failles, les éléments clés, et adapter son idée à un projet d'ampleur et réalisable.
1: J'avais écrit un petit texte, et je l'ai proposé d'abord à Charlotte, à l'Estival, en fait, qui m'a donné les adresses en fait, de Camille et Émilie, que je ne connaissais pas. Je lui ai proposé aussi ce spectacle collaboratif avec les associations, donc j'avais demandé déjà au théâtre, à la musique, en fait, s'ils étaient intéressé. On a convenu d'une réunion ensemble, une première réunion sur décembre. On a fait un petit peu un point et voilà. Ça semblait dur à réaliser pour Camille et Émilie parce qu'elles sont vraiment des professionnelles. Elles ont vraiment le regard sur tout ce qui est problématique dans l'organisation d'un spectacle. Et c'est vrai qu'elles avaient un peu tiqué sur le planning parce qu'elles-mêmes ont des projets artistiques personnels. Moi, je tire mon chapeau à Camille et Émilie parce qu'elles ont là vraiment l'habitude de faire ça, de coordonner en fait parce qu'elles sont allées intervenir à l'école de théâtre, en fait, elles sont allées à apprendre en fait les chorégraphies pour Émilie et puis les postures théâtre et ce qu'on attendait en fait pour Camille. Et elles ont établi des plannings bien précis, bien plus précis que j'aurais pu le faire. Parce que moi, c'est vrai que je suis dans l'enthousiasme, mais après, derrière, si j'avais pas eu ce sérieux en fait et cette organisation, ça aurait pas été la même chose. Comme elles ont bien maîtrisé et qu'elles ont rédigé en fait comment ça allait se passer, et ben ça s'est tenu.
3: Avec Camille, on fait pas mal de créations professionnelles et du coup, ensemble, on a pu aussi pointer ce qui était important pour aboutir ce projet, en fait. Parce qu'on a l'habitude et qu'on voit tout de suite, en fait, là où il va y avoir besoin de relier, que ce soit au niveau technique, au niveau de la couleur aussi, d'avoir plusieurs artistes, plusieurs professeurs qui travaillent sur ce projet, mais sans forcément se voir, chacune de son côté. C'est pas évident parce que du coup, on peut partir dans des univers complètement différents, des couleurs complètement différentes, et au final il faut quand même un spectacle qui soit tissé, qui ait quand même une couleur commune.
0: Une nécessité de cohérence entre tous les groupes, ayant chacun des rôles différents et devant créer un ensemble. Pour cela, nos participants ont dû travailler ensemble et décloisonner les murs préconstruits entre leurs différentes disciplines.
3: Moi, j'ai travaillé au départ avec le professeur de théâtre Jérôme Debar. Et donc déjà, ben voilà, du coup, qu'on soit tous les deux, ça a permis déjà de trouver quelque chose de commun. Dans un premier temps, je suis allée le voir dans un de ses ateliers pour faire connaissance avec son travail, avec les participants aussi avec qui j'allais travailler pour voir un petit peu où ils étaient au niveau du corps, au niveau du jeu, qui ils étaient. Et puis on a solliciter d'autres... Alors, ça a été plutôt les parents des comédiens. Ça n'a pas été évident, parce que comme c'est un premier projet, on a tous un peu cherché où est-ce qu'on comment s'organiser, comment se coordonner. Donc, on est allé quand même au plus simple. Et donc là, ben, ça a été les parents des comédiens qui ont participé au projet, qui étaient déjà danseurs, danseuses. Ça m'a permis, moi, d'avoir aussi des participants qui étaient à la fois dans le jeu. Donc, c'était très intéressant d'être plutôt d'une discipline, on va dire, danse-théâtre, et puis dans la danse plus pure, on va dire, avec d'autres participants qui, eux, avaient déjà fait de la danse. Voilà, pour préparer le premier atelier, la première rencontre. Ensuite, on a travaillé avec Camille, qui est metteuse en scène de la compagnie La Boudeuse. Après, avec Camille, on a travaillé sur le maillage, le tissage entre, justement, ce côté jeu et corps, mouvement, voilà, comment ça peut se tisser, notamment sur le premier tableau. On a travaillé un peu plus à distance avec Gaël, il nous partageait les enregistrements, nous invitait au concert, parce que du coup, il y avait aussi des répétitions publiques de l'école de musique. Ce travail-là s'est fait un peu plus à distance, mais on se retrouvait pendant les réunions, voilà, donc du coup, on avait aussi la couleur de ce qu'il proposait. Il y a eu aussi une collaboration avec Norbert, qui joue de l'orgue de Barbarie. Ça a été un très beau moment. On était... en lien sur le premier tableau qui était l'ouverture un peu du spectacle. La mise en mouvement se faisait avec l'orgue de Barbarie. Et donc Norbert est venu à un des ateliers et donc il nous a joué le morceau, le petit bal perdu. Donc c'était déjà très beau, voilà, d'avoir pendant l'atelier le plaisir d'avoir l'orgue de Barbarie en direct, en live. Mais ça s'est pas arrêté là, du coup on a tous pu découvrir et jouer l'orgue de Barbarie. Donc généreusement il a accompagné les enfants et les adultes, on a tous pu découvrir l'instrument et comment jouer, voilà. C'était étonnant. Et personnellement, moi, en tant que danseuse, j'ai trouvé ça assez difficile parce qu'on est habitué à marquer le tempo et en fait, il faut tourner à un rythme régulier qui n'est pas le tempo de la musique qui est diffusée. C'était une belle découverte.
5: Notre fille du passe-muraille a été incarnée par plusieurs personnes. Donc ces personnes-là, on savait qu'elles allaient avoir le texte principal et ça allait être vraiment les acteurs phares du spectacle. Et du coup, ce qu'on voulait, c'est que ces personnes aient des chorégraphies dansées, donc avec Émilie. Et en fait, c'est un peu ce qui a fait le fil conducteur, quoi. On voulait vraiment qu'il y ait du lien entre la danse et le théâtre, qu'il n'y ait pas que ce soit pas trop cloisonné, quoi. Je trouve qu'on a réussi quelque chose de pas trop mal, finalement. On va dire que chez les jeunes, j'ai trois groupes. Un groupe, on va dire, que je dis primaire, un groupe de collégiens et un groupe de lycéens. Mais j'ai aussi un petit groupe d'adultes en parallèle. Et du coup, c'était un mélange de ces quatre groupes, plus éventuellement, je pense à Raphaël, qui était la maman d'un de mes élèves. Elle était danseuse. C'était assez drôle, le recrutement, finalement, de tous ces gens. Et tout le monde a joué le jeu, c'était très bien.
4: Moi, je trouve que c'est vraiment un projet puzzle où chacun a amené son petit bout et à la sortie, on a assemblé tout ça. Là où la magie, je trouve, a vraiment opéré dans ce projet, c'est l'assemblage du puzzle à la fin. C'était à la fois un projet très compliqué et très ambitieux et finalement, ça s'est passé de façon très simple. C'est assez paradoxal. Après, moi, c'était un peu la condition, c'était de dire moi, je pose un groupe, vous me dites quel morceau on fait, je l'accompagne, on est là le 7 et le 8 août, il n'y a pas de souci et on prend notre partie du puzzle en charge, mais après la construction autour, elle vous appartient. Nous, notre partie en tout cas était très simple et très naturelle parce qu'on faisait de la musique, on nous a demandé de faire trois morceaux, on a fait trois morceaux, on nous a dit quand les jouer, on les a joués quand. Tu vois, c'est aussi simple que ça. Enfin, c'est bien, moi je trouve sur des gros projets comme ça que chacun soit bien à sa place et que chacun ait son rôle à tenir. Et du coup, nous, on avait un rôle clair et on l'a respecté comme ça. Là où ça a été, à mon avis, plus compliqué, mais ça, ils t'en parleront mieux que moi, c'est sur la répartition peut-être des rôles de directeur artistique. Camille a pris quand même aussi une place dans la réécriture de la pièce, qui était, à mon avis, assez essentielle. Johan aussi s'est positionné en tant que producteur, plus, et en même temps, c'est lui qui avait écrit aussi. Donc c'est plus à ce niveau-là que je pense qu'il y a des choses intéressantes à aller chercher, eux, dans leur façon dont ils ont travaillé, où c'était plus complexe.
2: On a un peu tous essuyé les plâtres pour cette première année d'un tel projet. Donc les rôles au départ n'étaient pas très définis et on se les est un peu créés au fur et à mesure de l'avancée du projet. Moi j'ai surtout pu apporter alors d'abord de l'écriture. Johan m'a assez rapidement transmis un premier projet de texte pour les Sabines, donc la fille du passe-muraille. Et le texte était plein de bonnes idées mais il n'était pas encore corps vraiment adapté au théâtre. Donc mon travail là, ça a été de faire une réécriture théâtrale de la partition des Sabines, de ce texte qu'on a ensuite présenté dans le spectacle. J'ai rajouté au texte de Joanne deux scènes, une scène d'exposition, on va dire d'introduction, avec trois personnages qui étaient les guides pour le public, qui les ont emmenés d'un lieu à l'autre, etc., et qui ont ouvert et qui ont clôturé le spectacle, et qui donc en ont fait l'introduction et la conclusion. Et je me suis retrouvée moi-même à jouer l'une de ces guides, parce qu'on manquait de comédiens, et c'était super de travailler avec Jérôme et Sylvie à ces trois personnages hauts en couleur qui ont accompagné le public dans cette histoire. Et ensuite, ça a été de la direction d'acteurs et de la mise en scène conjointement avec Jérôme et avec Émilie. Et un petit peu au dernier moment, dans les derniers jours de travail pour la répétition générale et le spectacle, je me suis trouver à prendre le rôle sans trop m'en rendre compte au départ de direction artistique, coordination, on va dire, de toutes les disciplines sur cette déambulation. C'est-à-dire que le fait d'avoir écrit le texte aussi, j'avais une vision plus globale du projet. Et toujours en étroite collaboration avec Joanne, Jérôme et Émilie. Et c'est par eux que j'ai transmis cette idée des murs mentaux, des murs dans lesquels on peut s'enfermer sans parfois s'en rendre compte, quelles sont les barrières qu'on s'est construit, les murs qu'on s'est construit et comment les faire sauter. C'est ça. Donc on a emmené le public dans cette réflexion. Ensuite, les gens font ce qu'ils veulent, évidemment. On donne et le public il prend ce qu'il veut prendre. Et on a intégré ces questions-là dans l'introduction et la conclusion.
6: Sans prévenir, le voilà, ce mur intérieur, invisible mais pourtant infranchissable.
7: Pensez-y pendant notre déambulation de ce soir.
8: Quand on ne voit plus l'horizon, on arrête de le chercher.
0: Au fur et à mesure des réunions et des répétitions, chacun trouve sa place et le mystère planant au-dessus de ce projet se dissipe petit à petit. Les pièces du puzzle commencent à former une image de plus en plus concrète.
3: Donc moi j'ai travaillé sur deux tableaux. La commande c'était le premier tableau, celui qui installait le décor. Donc j'ai fait une proposition, ça a été de partir d'une carte postale en fait, un petit peu comme un écho du passé en fait. Les comédiens, les comédiennes, danseurs, danseuses étaient immobiles et en fait c'est l'orgue de Barbarie qui mettait en mouvement la scène. Voilà, c'était vraiment l'idée de faire un voyage dans le temps. Donc là on a vraiment travaillé aussi sur l'immobilité, mais en fait il y a dans l'immobilité, il y a plein de mouvements intérieurs. Et l'autre tableau, ça a été les ombres chinoises. Et là, donc, du coup, on a travaillé sur le comment retranscrire, en fait, ce don qu'avaient du tilleul et sa fille de passer à travers, de traverser les murs. Donc, on a fait ce travail-là avec Charlie, technicien lumière, sur un travail d'ombre chinoise. Voilà, et ça a plutôt bien marché. Ouais, du coup, on a eu des surprises inattendues qui ont rendu cet effet possible de passage à travers. Bah là, voilà, on a travaillé plutôt sur, j'ai travaillé plutôt sur des solos, des duos, des petits groupes. Comme on avait aussi peu de temps, on était contraints par le temps. Et donc, des petits groupes où je me suis adaptée à chaque participant. Il y en a qui n'étaient pas danseurs, donc je leur ai fait des scénettes où c'était plus sur du jeu. D'autres étaient déjà danseurs, donc du coup, c'était aussi profiter de ça, proposer des phrases chorégraphiques qui étaient courtes aussi pour que chaque groupe ait pas une lourde répétition solo, quoi. Puisse avoir un peu d'autonomie sur une courte phrase. Là où j'ai axé mon travail, ça a été vraiment sur l'écoute, le travail d'espace, comme c'était en extérieur, de vraiment projeter, de pas se renfermer. C'est pas évident, même quand on est professionnel, mais encore plus quand on est amateur, de projeter. C'est impressionnant quand il y a le public. J'ai vraiment essayé de les préparer à ça, et aussi avec l'équipe théâtre et tout le monde. Donc des jeux de regard, d'écoute, d'espace, d'espace lointain, d'espace proche, de rester connecté, même si on se voit pas. J'ai travaillé aussi sur les états de corps, les énergies différentes, d'arriver à tenir ça et de voir d'où ça naît, en fait, que c'est pas juste une forme, mais que ça prend naissance d'une intention. Une fois qu'on met le pied sur scène, en fait, il y a une intention derrière et ça permet de jouer et pas de se dire, oh, mon Dieu, tout ce monde, et avoir ces petites phrases intérieures qui sont terribles et qui nous sortent du jeu. Et une fois qu'on a mis le pied dedans, il y a l'intention qui est là avant et du coup, ça permet de... Une présence, quoi, de jeu.
9: Et quand c'est le moment de saluer, tout le monde s'immobilise. Top, immobile. Voilà, mais mettez-vous dans un jeu avant. Peut-être faites une action, puis attention, on fait l'action, allez-y. Faites une petite action, action, action, stop.
0: Le travail d'Émilie ne s'arrêtait pas à la mise en mouvement du corps, mais également à l'intention, l'état de corps, comme une théâtralisation de ses chorégraphies. Cette recherche de justesse dans le jeu et les intentions est également importante dans le travail de Camille.
9: C'est là qu'on va recréer le présent. C'est comme si vous étiez en train de nous raconter cette histoire pour la première fois. Vous êtes en train de l'inventer en direct, comme moi, là, je suis en train de vous parler. Ce que je suis en train de vous dire, c'est écrit nulle part. Je le fais sortir comme ça en direct. Je l'invente comme on fait tous les jours dans toutes les conversations. C'est ça qui est dur au théâtre, recréer le présent.
10: J'ai fait travailler chaque Sabine, j'ai apporté ce que je pouvais en direction d'actrice aux Sabines. On a travaillé leur texte, voilà, on a cherché le jeu, hein, qu'elles prennent du plaisir à jouer, qu'elles trouvent la sincérité dans ce qu'elles racontent, etc. On est toujours dans une recherche de sincérité.

0: temps d'intégrer le mouvement dans la préparation du spectacle. En vue de la déambulation dans la vieille ville du Chélard, il fallait s'adapter aux caractéristiques du parcours, aux capacités des différents acteurs, ainsi qu'aux besoins techniques nécessaires au bon déroulé du spectacle.
1: Ça a été assez difficile parce que finalement on avait fait plusieurs fois le parcours un petit peu à pied juste pour voir ce qu'on allait faire, où, comment et comment ça allait s'articuler. Et finalement, ce qui était assez drôle et étrange, c'est qu'on a fait notre première répétition générale la veille. C'était le crash test et puis ça s'est pas trop mal articulé, quoi.
2: Il y avait les conditions extérieures, qui sont aussi un sacré enjeu. On a joué de nuit, c'était en déambulation, et c'était à l'occasion d'un festival assez important. Donc il y avait vraiment pas mal de contraintes, et ça a été assez flippant pour toute l'équipe jusqu'au dernier moment. Et puis, ben, comme on s'est dit, c'était incroyable en fait. On y a tellement cru tous, on y est allé, on a fait tout ce qu'on a pu, qu'en fait, et ben, le moment du spectacle, la magie a opéré. La veille encore, c'était très, très tâtonnant. On a tous fait vraiment de notre mieux et je pense à Charlie, à la technique qui devait déplacer les projecteurs, voilà, de nuit. Enfin voilà, on était tous funambules, mais voilà, on y a cru. Les participants sont vraiment investis et la magie a opéré, donc c'était génial. Ça, c'est fou. Dès le début, on avait pointé aussi la visibilité pour le public. Connaissant bien le Chélard et habitant sur place, enfin voilà, du coup, on fait un travail sur le territoire, on connaît bien les ruelles. Enfin voilà, on a pu aussi aller faire des repères plusieurs fois, donc ça a permis d'avoir un peu une intelligence collective, une vigilance plurielle pour voir au niveau lumière, au niveau visibilité du public, au niveau acoustique, est-ce que c'était possible.
3: C'est le côté déambulatoire en effet qui est intéressant aussi, qui est techniquement très compliqué. Alors je sais pas si on va rentrer dans les détails, mais faut imaginer qu'il y avait trois espaces à sonoriser en fait en plein air comme ça, avec notamment des comédiens qui n'ont pas l'habitude de placer la voix pour inonder 300 personnes, je sais pas, à la louche, hein, je dirais qu'il y avait un truc comme ça. C'est évident qu'il faut sonoriser, donc du coup ça crée une technique qui était très compliquée. À titre indicatif, c'est le spectacle qui a priori avait la feuille de route la plus lourde de tout l'estival, tu vois, pour un spectacle amateur encadré par des professionnels, c'était quand même très très compliqué de ce côté-là. Il y avait deux espaces de projection en plus de ça, donc trois scènes avec de la sonorisation, plus deux espaces de projection, de la musique live, des plateaux pour la danse avec des ombres chinoises, des éclairages. Enfin, on est quand même sur un truc qui, sur le papier, paraît un peu suicidaire pour un projet qui sera joué par des bénévoles amateurs. Enfin.
4: Faut dire qu'on a été accompagné financièrement par quelques entreprises en fait en local, et l'accompagnement aussi de la mairie et de la communauté de communes pour la mise à disposition des estrades, de tout ce qu'on avait besoin techniquement pour faire ça.
0: La place du public est aussi un élément incontournable de la préparation à un spectacle déambulatoire.
1: Le public nous a un petit peu surpris quand même. C'est surtout qu'on a été surpris par le nombre de personnes. Ils étaient nombreux. On avait prévu notre premier lieu, c'était devant l'Arche des Métiers. Donc là, il y avait un espace assez important, ça va. Malgré ça, il y avait des gens qui ne pouvaient pas tout voir. Et puis notre deuxième lieu, c'était la place Manson, qui est vraiment beaucoup plus petite. Et là, je pense qu'on a perdu un peu du public parce que c'était difficile de rentrer tout le monde dans cet espace. Vu que dans nos répétitions, on n'était pas si nombreux que ça, finalement, on y rentrait largement, mais là, avec le public, c'était différent. C'est bien pour l'avenir, on sait qu'il y a peut-être des endroits qu'il faut faire attention. On peut avoir une foule un peu plus importante que ce qu'on croit.
3: On a imaginé plein de scénarios et des fois on se retrouvait avec un arbre en fait. On se dit bah oui super, il y a 300 personnes à mettre dans la place Manson là, la toute petite place là. À la base on devait être caché derrière un arbre pour la plupart du public, donc on a déplacé la projection, on a déplacé les comédiens plutôt vers le haut pour qu'ils soient visibles par tous. Enfin, ça posait en effet pas mal de questions. Comment se comporte le public, oui. Le petit stress de l'assemblage, je pense que c'est vraiment ça la grosse difficulté, c'est de se dire mais où on va en fait. C'est à la fois moi ce que j'ai trouvé génial de le découvrir, mais c'est en fait complètement périlleux, faut absolument pas faire ça, personne ne fait ça. C'est en fait faut que t'aies une vision, ton projet tu le testes, t'as une vision globale, tu le filmes, enfin tu vois, sur ce genre de production en fait tu découvres pas le jour du spectacle ce que ça va donner, c'est pas possible. Donc du coup on a eu de la chance et puis il y avait plein de talents aussi, hein, dans l'équipe de professionnels notamment. Donc du coup, ça fait des gens qui avaient de l'expérience et ça s'est bien passé. Heureusement qu'on a eu des retours aussi pour la générale. Moi, j'étais hyper content de voir qu'il y avait des gens qui avaient suivi tout le long de la générale la veille et qui ont dit « Mais il est super votre spectacle en fait. » Enfin, bah oui, en effet, c'est vrai qu'il est super. Je suis content aussi de l'apprendre.
2: Comme on disait tous, on...

0: On était un peu funambule dans ce projet jusqu'au dernier moment, mais on y a cru. Et donc, on ne savait pas trop en fait ce que ça allait renvoyer. Puis surtout, comme on était sur des tableaux différents, on n'a pas suivi, on n'a pas pu être en regard extérieur, vu qu'on était vraiment dans les coulisses. Donc, on n'a pas pu percevoir l'ensemble de ce que ça pouvait rendre. Je suis restée pour l'estival, aller voir d'autres spectacles et j'ai eu plein de retours vraiment chouettes. Donc voilà, on était plutôt ravis que ça ait fonctionné pour le... Voilà, que ça ait été bien reçu.
1: Malgré le fait que le public ait découvert le projet dans son ensemble en même temps que les acteurs eux-mêmes, la surprise était pour tous très positive et le bilan reflète le succès de cet assemblage.
2: En fait, on a presque été surpris de la fluidité de ce spectacle par rapport à l'expérience qu'on a eue la veille de la répétition générale, qui a été compliqué, ça a frotté, on a eu du mal à avancer, etc. On s'est un peu inquiété et la représentation a été très fluide. Tout le monde a donné sa meilleure version de lui-même, de son personnage ou de sa danse, de sa musique. Tout s'est très bien enchaîné et en y réfléchissant bien, c'est pas une histoire de magie en fait. C'est tout le travail qu'on a engagé, tout le cœur qu'on a mis dans ce projet qui a payé et qui a payé au bon moment.
0: Ça a été assez audacieux, mais c'est des ingrédients qui sont hyper chouettes, voilà, du coup, à un moment d'y croire, d'avoir un peu d'audace, de dire allez, on y va. C'était très chouette, voilà, de travailler plutôt avec des comédiens, comédiennes, ben, c'était aussi une expérience nouvelle. Moi, je suis toujours très, très enjouée de faire des collaborations. J'aime beaucoup les créations plurielles avec d'autres artistes, c'est nourrissant pour chacun, chacune. C'est hyper intéressant, hein, plutôt que d'être isolé.
3: Bah, à titre perso, j'ai beaucoup fait de concerts avec du live painting notamment. Et moi j'ai toujours aimé ce côté un peu pluridisciplinaire. On a fait pour des clips, on a fait travailler plutôt des comédiens. Et moi je sais que c'est vraiment dans mon ADN de faire du pluridisciplinaire. C'est un peu triste que l'école de musique soit qu'une école de musique. Moi dans l'absolu j'aimerais qu'on fasse musique, théâtre et danse et qu'on puisse faire des liens plus facilement. Ça nous a rapprochés et on pourra continuer de travailler ensemble plus facilement même si on n'est pas à la même structure. En fait c'est pas bloquant. C'est ça, moi, ce qui me reste, c'est cette envie de pluridisciplinarité et d'échange entre des élèves musiciens et des élèves... Enfin, c'est aussi ce qui se passe au niveau des élèves qui est intéressant. Il y a le rendu qui est intéressant, mais que les élèves se côtoient, les élèves de théâtre, les élèves de musique, les élèves de danse, tout ça est lié, hein, donc on a tous quelque chose à s'apporter.
4: Bah, le bilan, il est, c'est le public qui nous l'a fait un peu, par les applaudissements, par les retours qui ont été très positifs, ça fait du bien. Et puis pour la suite, je crois que Johan a notre projet. Donc on a un petit peu des bribes, mais je pense qu'on va se lancer dans une nouvelle aventure.
1: Je ne suis pas étonnée d'apprendre que Johan est déjà en train de préparer un nouveau projet pour l'année prochaine, et je suis curieuse d'entendre sur quelle voie il va partir cette fois-ci.
5: Il y a deux projets qui voient le jour grâce à ce premier spectacle. On a tellement aimé travailler sur ce thème qu'on imagine professionnaliser en fait le spectacle pour l'année prochaine sur d'autres communautés de communes et puis voilà pour des événements. Donc là on travaille sur pas une déambulation mais le fait de mettre sur scène en fait le spectacle Passe-Muraille. Voilà, donc ça c'est un premier point. Le deuxième point c'est l'écriture, ça met un peu le stress quand il y a quelque chose qui se passe bien comme ça, comme le spectacle qu'on vient de faire en août. On a tout de suite envie de savoir la suite et là on est sur un spectacle qui aura lien avec le train. Et donc, j'ai écrit un texte que j'ai passé, et donc la réunion on a déjà fait avec Camille et Émilie. Et donc, ce texte-là va être bien sûr sublimé par le travail de Camille, parce qu'elle, elle a une plume qui est... Disons, elle a une plume, et puis elle a un sens, en fait, aussi de relever, en fait, l'essentiel, en fait, ou les éléments phares, en fait, du texte. Donc, elle y travaille en ce moment. Là, donc, là le texte, c'est le lien du train. Ça sera plutôt comique. On pourra imaginer une déambulation aussi sur le Chélard, pourquoi pas un travail avec les associations. C'est l'histoire d'un guichetier en fait qui va se retrouver muté au Chélard et qui va vivre la dernière locomotive, quoi, avec la dernière locomotive de l'Ardèche, en fait, les derniers temps du CFD. Et du coup, il y a une histoire assez fantasque en fait qui va se dérouler autour de ça.
1: L'année prochaine, c'est donc un projet sur le thème des trains qui nous attend, et les participants sont déjà lancés dans sa réalisation. L'enthousiasme généré par cette nouvelle idée montre bien que la fille du Passe-Muraille affiche un bilan très positif, et que tout le monde est prêt à retenter l'aventure, ensemble. Au terme de cette collaboration, une chose est sûre, le projet de la fille du Passe-Muraille ne s'est pas seulement inspiré de la nouvelle de Marcel Aimé, il lui a redonné vie. En mêlant les disciplines et les personnes, tous les acteurs ont pu dépasser leurs propres murs, montrant que l'art peut être ce passage qui traverse les frontières. Et si nos participants devaient résumer cette riche expérience en une seule phrase, qu'est-ce que ça serait ?
5: Je dirais que c'est un projet qui m'a ému, en fait, de par le travail en collaboration. Et je crois qu'on a tous été marqués, en fait, tous les acteurs qui ont participé ont été marqués émotionnellement, en fait. Et j'espère que c'est de même pour les spectateurs.
2: Je dirais que c'est une belle démonstration de la force du collectif et des imaginaires quand ils se rencontrent.
4: Ce que j'ai adoré dans ce projet, c'est vraiment le côté interdisciplinaire avec le groupe, la musique en live, la danse, le théâtre d'ombre aussi. Enfin, je trouve que l'ensemble était vraiment extraordinaire.
3: Bah, je vais peut-être me répéter, mais moi, c'est ce qui me vient vraiment, c'est la magie du puzzle, quoi. On est sur la magie de l'assemblage qui va bien. Et c'est toujours agréable et important de rappeler que des fois, les choses se mettent bien assez naturellement. On a tendance à faire des focus sur les trucs compliqués dans les projets, des trucs qui se passent mal. Tu vois, c'est comme ça qu'on apprend. On apprend des erreurs, on apprend des trucs qui se passent mal et on avance comme ça. Mais aussi, il faut voir que des fois, et franchement, c'est génial de participer et de voir cet angle-là. Moi, sous mon angle, en tout cas, de vue, c'est quelque chose qui s'est assemblé de façon assez magique et pour donner un spectacle qui était pour moi de qualité.
0: Et ben je dirais que c'est un petit peu tous ces projets que j'affectionne aussi là, comme le défilé de la Biennale, ou enfin voilà, ces projets comme ça où on est nombreux, où il y a des professionnels, des amateurs, que c'est des super aventures humaines et artistiques.
1: Merci à Joanne Chaplon, Jérôme Debar, Gaëlle Romeuf, Camille Buès et Émilie Chabanas d'avoir donné leur voix à ce reportage sur le projet La fille du passe-muraille, lancé par les Impressions Chevalier. C'était Lina pour RDB. À bientôt.
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0: 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Alors, petits et grands, ouvrez les oreilles et découvrons ensemble l'artiste du jour. Et cet artiste, c'est Dora Maar. De son vrai nom Henriette Théodora Markovitch, elle naît en 1907 dans une famille de la bourgeoisie moyenne. D'une mère française et d'un père architecte d'origine yougoslave, de 1910 à 1920, sa famille s'installe en Argentine, où son père a plusieurs commandes en architecture. De retour à Paris, Dora Maar suit 3 ans de formation à l'Union des Arts Décoratifs au sein de l'Unité des Dames. Dora Maar aurait préféré étudier la peinture, mais à cette époque, ce type d'études n'est pas ouvert aux femmes. Entre 1927 et 1928, Dora fait des allers-retours entre l'Argentine et la France. Et c'est d'ailleurs lors de ces longs voyages qu'elle prend ses premiers clichés. Quand elle rentre définitivement en France en 1928, elle se forme à la photo, à l'école technique de photo et de cinéma à Paris. Si cette école est ouverte aux femmes, c'est parce que la photo est alors considérée comme un art mineur. On peut dire que Dora Maar est une femme moderne, mélange de New Woman à l'américaine et d'esprit français. Elle va s'engager politiquement auprès du groupe antifasciste Contre-Attaque, lancé par Georges Bataille. Dans cette union de lutte des intellectuels révolutionnaires, Dora Maar rencontre des artistes surréalistes. André Breton est le premier à définir ce mouvement surréaliste en 1924. Issu du mouvement Dada, le surréalisme utilise les théories de Freud sur les rêves et sur l'inconscient, qu'il associe à de nouvelles techniques comme le dessin automatique, donc guidé par le hasard, ou encore le frottage ou le collage. Les œuvres surréalistes sont reconnaissables par les éléments inattendus qui la composent, la déformation des objets présents et les thématiques qu'elles portent comme le rêve, l'imagination ou les phénomènes extraordinaires. Salvador Dali, par exemple, René Magritte ou encore le photographe Man Ray sont des grands artistes surréalistes. Depuis quelques années, Dora Maar a monté un studio photo avec un ami et fait des photos commerciales pour des marques de la mode. Cette activité est lucrative car la photographie est à ce moment-là en plein essor et Dora Maar débute sa pratique du photomontage en 1934. Alors le photomontage, c'est le fait d'assembler dans une seule image plusieurs photos ou plusieurs parties de photos. Ses amis décrivent Dora Maar comme une femme qui n'a peur de rien. Ils la surnomment même la cabocharde, car il faut bien comprendre que la notoriété dont elle dispose, l'indépendance intellectuelle et financière dont elle jouit, ainsi que son caractère obstiné, font d'elle une figure totalement atypique. Aucune femme avant elle n'a réalisé ce qu'elle a fait. Si elle fascine par son intelligence, elle est aussi sujette aux orages et à la colère. Fin 1935, elle orchestre sa rencontre avec Picasso, dans une désormais célèbre scène où, installée dans le café que fréquente le peintre espagnol, elle va sortir un couteau qu'elle fait passer de plus en plus vite autour de ses phalanges. Ses gestes rapides dérapent à plusieurs reprises, et cette femme mutilée laisse à Picasso son gant ensanglanté, ainsi que l'image d'une femme forte et mystérieuse. De cette rencontre naît une passion amoureuse qui sera aussi prolifique que dévastatrice. On retient souvent le célèbre tableau « La femme qui pleure » où Picasso indique avoir peint Dora Maar. Mais lorsqu'ils se rencontrent en 1935, ces deux artistes sont d'égal à égal. Dora est alors une photographe en vue qui a des commandes, alors même que Picasso est dans un creux. Entre eux, il y a une complicité amoureuse, mais aussi artistique qui se noue. Dora apprend à Picasso plusieurs techniques photographiques et elle lui trouve aussi le studio où il réalisera Guernica. Certains pensent d'ailleurs qu'elle a elle-même peint des parties de ce tableau. Il est vrai qu'auprès de Picasso, Dora va reprendre ses pinceaux et se réapproprier le langage pictural auprès du maître qu'est son amant. Ce qui est sûr, c'est que Dora fait des photos de chaque étape de création de Guernica. C'est un geste artistique à cette époque très novateur. C'est une véritable œuvre dans l'œuvre qui, en même temps, documente la création. Au bout de 9 années d'une relation tumultueuse, Picasso offre à Dora, comme cadeau de rupture, une maison à Ménerbe, dans le Luberon. Le décès de sa mère, la perte d'amis, la fin de la guerre et la rupture avec Picasso ont engendré une très grande instabilité chez Dora Maar. Dès lors, elle vit recluse à Ménerbe l'été et dans son appartement parisien l'hiver. Et jusqu'à sa mort en 1997, Dora Maar a poursuivi son activité artistique. À plus de 80 ans, elle va reprendre un appareil photo et se remet à travailler dans la chambre noire, revenant sur ses années de jeunesse en altérant ses négatifs. Du côté des œuvres maintenant. Si elle refusait qu'on la considère comme une artiste photographe, c'est pourtant bien souvent à travers ses œuvres photographiques que nous la connaissons. Comme souvent avec Dora Maar, cette œuvre que je vous présente aujourd'hui s'appelle « Sans titre ». Mais il est tout de même spécifié entre parenthèses « main »,« coquillage », les deux mots au singulier. Conservée au Centre Pompidou, cette œuvre de 1934, orientée en portrait, mesure 23,4 cm de haut sur 17,5 cm de large. Cette photographie en noir et blanc est classée dans le mouvement surréaliste, dont elle comporte la thématique onirique, la composition, avec la mise en présence d'objets inattendus et sans lien entre eux, et puis la technique du photomontage. En effet, bien qu'il ne soit pas possible de détecter les coupes et les collages qui ont été effectués par la main experte de l'artiste, il s'agit bien d'un photomontage, où à minima 4 images ont été découpées et juxtaposées. Le sol, qui est une image de sable, le ciel à l'arrière-plan, qui est empli de gros nuages d'où perce un rayon de soleil, le coquillage, et enfin la main, peut-être celle d'un mannequin de mode en plastique qu'elle a pris en photo pour la publicité. Pour créer cette image, Dora Maar a donc collé ou superposé plusieurs négatifs de photos. Le négatif d'une photo, c'est une sorte d'empreinte lumineuse de l'image, mais dans des tonalités inversées, en noir, blanc et gris. Rentrons maintenant plus amplement dans l'œuvre. Au premier plan, couvrant environ un tiers de la hauteur de l'image, un sol fait de sable. Il ne s'agit pas de sable fin, mais d'un sol plus hétérogène où on distingue ça et là de petits cailloux et quelques brindilles. Au centre, un gros coquillage ressemblant à un Bernard l'ermite, mais on voit que ce n'est pas un Bernard l'ermite qui s'échappe de la cavité, mais une main. La texture rugueuse et spiralaire du coquillage contraste avec celle lisse et plastique de la main. D'une blancheur laiteuse, cette main gauche, dont les doigts reposent avec volupté sur le sable, a les ongles peints. Ce vernis foncé donne une touche féminine, délicate et même sensuelle à l'image, tandis qu'en arrière-plan, un ciel nuageux teinte la scène d'un mystère quasi mystique. Dora Maar respecte la perspective, les rapports d'échelle et les ombres portées, donnant du réalisme à son œuvre. La présence de cette main féminine et de ce coquillage peut évoquer les peintures de Botticelli avec une Vénus déesse de la beauté et de l'amour et l'univers marin qui est convoquée ici à travers le coquillage, peut-être en lien avec la mythologie et la figure de Triton, du romain de l'abondance et de la richesse. Mais tout cela n'est que pure suggestion, car si l'œuvre de Dora Maar peut bien être considérée comme surréaliste, c'est justement car elle est à la fois incongrue, troublante, onirique, subjective et captivante. Comme Magritte et ses fameux détournements, notamment l'œuvre « Ceci n'est pas une pipe », on peut tout à fait imaginer ici que Dora Maar, probablement inspirée par le domaine publicitaire pour lequel elle travaille, invente un slogan à son œuvre. Breton définit le surréalisme comme un accès à la pensée débarrassée des contraintes de la raison, sans préoccupation esthétique. Et voilà sûrement cette définition qui peut le mieux résumer cette œuvre. On ouvre les tiroirs et on laisse place à l'imagination. Comme support, munissez-vous de colle, ciseaux, stylos, crayons, pinceaux et peintures. Voici une liste non exhaustive des supports, matériaux et outils dont vous pouvez vous emparer. Alors tout d'abord, comme support, vous pouvez tenter de prendre du matériel photographique pour créer une image dont matériaux et support sera éventuellement le tirage que vous pourrez en faire. À ce moment-là, vous pourrez d'ailleurs définir le format que vous souhaitez, ainsi que le papier, plutôt mat par exemple, ou brillant. Pour celles et ceux qui sont adeptes d'un support tangible dès le début, vous pouvez vous munir d'une feuille ou d'un carton qui vous servira ensuite pour vos collages. Concernant les matériaux, tous les objets que vous souhaitez sont de bons matériaux pour créer une image. Un paysage peut bien évidemment faire partie de ces matériaux, tout comme des objets quotidiens qui sont sous votre objectif et peuvent regorger de poésie et d'humour. Vous pouvez aussi glaner et récupérer des photos, des magazines, des textes ou tout autre papier que vous découperez. Enfin, concernant les outils, votre appareil photo ou tout simplement votre téléphone vous permettront de créer facilement l'image que vous souhaitez. Et contrairement à Dora Maar dans les années 1930, vous pourrez aussi travailler aisément numériquement après la prise de vue sur votre image ou vos images. Même si vous pourrez facilement la modifier, vous pouvez aussi, si vous souhaitez, vous imposer une contrainte de couleur dès le départ, du noir et blanc par exemple, du top ou au contraire de la couleur. La réflexion et le jeu sur les couleurs est très signifiant dans une composition. Si vous avez préféré la feuille ou le carton comme support, munissez-vous de colle, ciseaux, stylos, crayons, pinceaux et peintures. Maintenant, c'est à vous. Dora Maar, dont la vie, vous l'avez compris, a été tourmentée, a pourtant écrit « Mon destin est magnifique, quoi qu'il en semble ». Cette femme recluse a trouvé dans l'art tout le magnifique de la vie. Alors, glissons-nous derrière l'objectif pour tenter de créer du magnifique, de l'onirique, de l'extraordinaire, ou tout simplement, laissez-vous guider par le hasard. Cette réalisation peut être faite à plusieurs mains, entre adultes ou à partager avec les enfants, en collectant d'abord autour de vous des objets du quotidien, les plus hétéroclites que vous trouvez. Après cette quête individuelle ou collective, profitez-en pour mettre le tout en commun en essayant de décrire les objets soit de façon objective, poétique ou encore humoristique. Ensemble, inventez un décor dans lequel vous pouvez mettre en scène un, deux ou plus d'objets qui semblent sans lien mais que votre imagination va relier. Vient enfin le temps, si vous le souhaitez, de vous amuser à faire un montage photographique avec comme fil rouge un ton humoristique ou un ton étrange ou encore absurde. Pour celles et ceux qui ont opté pour le support papier, vous pouvez décliner les mêmes étapes en cherchant des images dans les magazines, photos et supports papier que vous avez avec vous. N'hésitez pas à en discuter ensemble et à argumenter vos choix, tout aussi loufoques qu'ils soient. À vos ciseaux, découpez les images choisies et laissez libre cours à votre imagination pour coller l'ensemble et ainsi créer votre propre image. Incongru, absurde, décalé. Allez-y, expérimentez, jouez, créez. Et si vous avez envie de partager vos réalisations, n'hésitez pas à taguer le Facebook ou l'Instagram de Radio BLV. Belle réalisation et à bientôt pour un nouvel épisode de L'Art en Partage. 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

Estos son los sonidos de Ezra Collective y Sasha Kibu.

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Chers auditeurs et chères auditrices, je salue le divin en vous aujourd'hui. Je vous emmène dans le pays qui ressemble à un train bondé passant devant une start-up climatisée. Un pays avec des élections, une présidente sans pouvoir et un premier ministre autoritaire et nationaliste. Un pays qui code l'avenir avec une main et qui caresse encore ses fantômes et ses mythes de l'autre. Namasté. Allez, suivez-moi dans le pays d'un livre qui ne raconte pas une histoire, mais qui pourrait en raconter 100. Sans vie, sans silence, sans battement discret, au cœur du sous-continent indien. Aujourd'hui, parlons de mangue amère de Bulbul Sharma. Mangue amère, deux mots qui se frottent, qui se contredisent, qui se séduisent. La mangue, le soleil, la pulpe, le jus qui coule, l'amertume, la patience, les silences, les choses qu'on ne dit pas. Tout est là dès le titre, une contradiction. Quelque chose qui fond et qui pique, qui caresse et qui griffe, comme la vie finalement. Bulbul Sharma, l'autrice, est écrivaine, d'accord, mais aussi peintre. Et on le sent. Dans Mangue amère, elle écrit comme on dessine, par touche, par couleur, par petites vibrations. Bulbul Sharma est née en Inde. Elle vit à Delhi. Elle observe son pays de l'intérieur, sans exotisme, sans folklore, sans vitrine, avec tendresse et lucidité, et c'est pour ça qu'on l'aime. Le Mangue amère de Bulbul Sharma n'est pas une grande saga, ce n'est pas non plus une fresque historique, c'est un livre intime de 170 pages.

Un livre qui s'approche très près des femmes et qui parle à voix basse dans la cuisine. Car ce recueil raconte avant tout des vies de femmes indiennes. Des femmes ordinaires et donc extraordinaires. Des épouses, des mères, des filles, des veuves, des amantes silencieuses, des femmes qu'on regarde peu, mais qui regardent tout. Des femmes qui vivent dans des maisons pleines de bruit, mais dont le cœur est souvent silencieux.

Chaque récit qui émaille le roman est une histoire autonome. Un instant, une tranche de vie, parfois quelques pages seulement. Et dans les pages de Mangamer de Bulbul Sharma, on trouve une enfance entière, un mariage, une déception, un espoir secret, une révolte contenue. Car le principe du livre est simple et puissant. Bulbul Sharma ouvre une porte. Elle nous fait entrer. On assiste à une scène intime, une discussion, un repas, un souvenir, une attente, puis elle referme doucement et nous laisse seuls avec ce qu'on a compris. Il n'y a pas de morale, pas de leçon, pas de discours militant, mais tout est politique. Parce que raconter ces femmes, c'est déjà les faire exister. Et Mangamer parle de liberté aussi, mais d'une liberté fragile, progressive, conquise à petits pas.

La mangue en Inde, c'est le fruit du plaisir. L'amertume, c'est ce qui reste parfois dans la bouche. Les renoncements, les frustrations, les silences imposés. Le livre est exactement ça, un mélange de douceur et de résistance. Car elles trouvent toujours une fissure, une brèche, ces femmes-là. Un espace pour respirer, parfois minuscule, mais vital. Et c'est là que l'humour entre en scène. Un humour fin, discret, délicieux. Un humour qui dit, bon, puisqu'on ne peut pas tout changer, autant rire un peu. On sourit et puis on réfléchit. Mauvais signe, c'est de la bonne littérature. Certains récits sont tendres et d'autres cruels, d'autres carrément impertinents. Chez Bulbul Sharma, la cuisine est centrale parce que Mangamer est un livre qui se savoure aussi, qui vous fait saliver les recettes, les odeurs, les gestes répétés, mais ce n'est jamais anodin. Cuisiner, c'est parler, c'est aimer, c'est se souvenir, c'est parfois se venger. C'est dire ce qu'on ne peut pas dire. Ce livre parle du désir, pas seulement sexuel, le désir de vivre autrement, de choisir, d'aimer librement, d'être regardé, d'être reconnu, le désir d'être soi sans permission. Et puis Bulbul Sharma écrit les corps sans jamais les exposer. Une nuque, un poignet, une respiration, c'est une sensualité de l'ombre. Un rideau qui bouge, un sari qui frôle, une lumière qui hésite, pudique. Comme une épice cachée. Ce qui m'a frappée, c'est la justesse. Rien n'est forcé, rien n'est surligné. Bulbul Sharma, dans Mangamer, fait confiance à notre intelligence, à notre sensibilité, à notre capacité d'écoute. Et en lisant Mangamer, on comprend quelque chose. Chaque récit est un morceau de miroir et on s'y voit parfois. Même si on n'a jamais mis les pieds en Inde, parce que la solitude, la tendresse, l'attente n'ont pas de pays. Quand on le referme, on n'a pas l'impression d'avoir lu un livre. On a l'impression d'avoir rencontré des gens, d'avoir partagé un thé, d'avoir écouté des confidences. Pour conclure, je dirais que Mangamer de Bulbul Sharma, c'est un livre sensuel, sans être démonstratif, politique, mais sans être dogmatique, féministe sans jamais le proclamer, un livre délicat, mais solide, comme ces femmes qu'il raconte. Alors si vous aimez les histoires intimes, les voix discrètes, les livres qui restent longtemps en vous, ouvrez-le, goûtez-le, prenez le temps parce que certaines saveurs ne se révèlent qu'à ceux qui

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Salut à vous, jolies fleurs de printemps! Je suis très heureuse de vous retrouver aujourd'hui, après 2 mois d'absence sur les ondes de votre radio associative préférée. Quel bonheur de reprendre les commandes de mon vaisseau accompagné du soleil, des oiseaux qui sifflotent et des fleurs qui éclaboussent nos paysages de leurs palettes multicolores. Je vous espère en forme, prêts et prêtes à dégainer vos paniers et autres sacs de cueillettes. Car ça y est, la nature est parée pour nous offrir de quoi prendre soin de nous tout en profitant de ses parfums suaves et enivrants. Pâquerettes, lilas, primevères, myosotis, plantains, fumeterre, acacia, sureau, aubépine, calendula. Depuis 1 mois, je ne sais plus où donner de la tête. Je marche les yeux en l'air, puis par terre, puis à nouveau en l'air. Bref, je suis devenue officiellement suspecte dans mon propre village. Mais quel bonheur! Avant que la canicule ne débarque trop tôt, comme d'habitude, je me régale. Et je dois dire, ça fait vraiment du bien, parce que pendant que la nature, elle, déborde de vie, ailleurs ça brûle, ça pique, ça tue, ça s'assèche, ça bétonne, ça gronde. Alors ces moments-là, ces élans de printemps, on les savoure d'autant plus. C'est vraiment ma saison préférée, et je ne m'en lasse toujours pas. Quelle poésie puissante, et quelle résiliente inspirance pour réensauvager notre monde, vous ne trouvez pas ? Depuis février, si vous ne m'avez pas entendu, c'est que j'ai eu quelques soucis avec mon vaisseau. Bon, en vrai, j'ai carrément dû en changer. Alors autant vous dire que moi, choisir une voiture, c'est vraiment pas mon délire. Je préfère largement choisir une plante. Mais bon, ça y est, nouveau vaisseau, nouvelle énergie et surtout, à nouveau en mouvement. On the road again. Ni une ni deux, j'embarque ma copine et voisine Stéphanie pour une vadrouille dans nos collines ardéchoises, à 2 pas de la Voulte-sur-Rhône. Et là, magie. En quelques kilomètres à peine, on passe d'un paysage verdoyant, mélisse, aubépine, sureau, à une garrigue sauvage. Un petit air de canyon où ajoncs, genêts, étain en floraison explosent sous nos yeux. Autant vous dire qu'on n'a pas résisté à l'appel du thym. Nos paniers se sont remplis à vue d'œil. Car c'est justement la meilleure saison pour récolter cette plante aromatique et médicinale, tant recherchée, pour soulager nos maux de l'hiver ou pour toutes celles et ceux qui donnent de la voix. Collègues chanteurs et chanteuses ou animateurs radio, vous voyez de quoi je parle ? Après cette belle vadrouille à crapahuter comme des sangliers, oui quand même, on s'est posé dans le jardin de Stéphanie et là elle me dit « Tu peux jeter un œil et m'aider un peu à désherber ?» Alors moi naïve, j'arrive et... Oui, là je comprends l'ampleur du désastre. Il y a une plante, quasiment une seule plante, mais partout. Envahissante, collante, accrochante, une plante qui ne demande son avis à personne, qui s'invite, qui s'impose, qui recouvre tout, qui s'accroche aux vêtements, aux paniers, aux chats, même eux n'en peuvent plus. Alors là, je me suis dit, c'est elle, la plante du mois, celle qui nous agace, mais qui a sûrement quelque chose à nous dire. Je suis donc ravie de vous retrouver pour ce 26e épisode de notre voyage initiatique au cœur de la magie des plantes. Après cette petite introduction, j'ai hâte de vous embarquer dans mes aventures scientifico-bucoliques et champêtres en espérant que vous aussi, vous y prendrez du plaisir. Alors, bienvenue à bord de mon vaisseau, toujours pas besoin d'attacher votre ceinture, mais gardez bien tous vos sens en alerte, parés pour de nouvelles découvertes. Allez, c'est parti, bon voyage! Vingt-sixième épisode de la plante pot de colle à sa cousine parfumée.
sans connaître forcément son nom, je suis certaine que vous connaissez cette plante. Vous avez sûrement déjà fait l'expérience de rentrer chez vous, après une promenade dans la nature, et de découvrir accroché aux lacets de vos chaussures, aux chaussettes et aux pantalons plein d'herbes vertes ou de petites boules brunes. Un quart d'heure de dépiautage pour retirer tout ce bazar. Eh bien voilà, vous venez de faire une cueillette sauvage sans le savoir. Vous voyez cette plante qui aussi, quand vous la jetez dans le dos de quelqu'un, elle reste accrochée à ses vêtements. Votre ami, peut faire des kilomètres sans s'apercevoir qu'il se balade avec de la salade dans le dos. De la salade ? Bah oui, parce qu'il s'agit d'une de ces plantes que l'on connaît et dont on ne se doutait pas qu'elle se mangeait. Bon, vous voyez de qui je parle ? Allez, je ne vais pas faire durer le suspense plus longtemps. Aujourd'hui, on part à la rencontre du Gaillet Gratteron. Le Gaillet Gratteron. Rien que son nom déjà, ça gratte. Bref, soit on le considère comme une plante très sociable, soit comme le relou de la bande à Gaillet. Tu le touches, il s'accroche, tu passes à côté de lui, il te suit, tu l'arraches, il revient. Franchement, le gaillet, il a tout pour se faire détester. Et surtout, quand on a des chats qui en rapportent des bouts de tiges ou des fruits, plein leur pelage à la maison. Tu verrais ma copine Stéphanie, comment elle s'est acharnée dessus ce week-end. C'était carrément un défouloir. Bon, par contre, le gaillet ne se laisse pas faire, le bougre. Et si tu t'y attaques en manches courtes et sans gants, comme moi, tu as vite fait de te retrouver les bras rougis de micro-griffures qui peuvent se transformer en irritations, démangeaisons, voire en brûlures. Oui, expérience vécue. Heureusement, baume au plantain en renfort et tout est rentré dans l'ordre. Mais malgré tout ça, cette plante, qu'on arrache, qu'on maudit, qu'on traite de mauvaises herbes est en réalité une plante médicinale remarquable. Mais avant d'en dire plus sur ses vertus, un petit portrait s'impose. D'un point de vue de botanique, le gaillet gratteron, de son petit nom latin Gallium apariné, appartient au clan Rubiacée, dont fait partie le célèbre caféier. Autrefois, on pensait que certains gaillets étaient capables de faire cailler le lait. Mais c'est une croyance bien invalidée aujourd'hui, qui aurait quand même inspiré le nom de la plante Gala, du grec Galactos, signifiant lait. Bon, pour d'autres, l'origine du nom serait latine, gallus, signifiant coq, et la forme des feuilles ressemblant aux pattes d'une poule. Quant à l'épithète apariné, en latin, il signifie littéralement qui s'agrippe, d'où ses divers noms vernaculaires comme col boyau, gaillet accrochant, herbe collante, prends-main, râpe-main, glouteron, gratte-langue. Chaque région donne son petit nom à cette plante attachante. Ajoutons en anglais le nom populaire de cleavers, qui reste accroché, ou de gentleman tormentors, ou sticky grass, l'herbe collante. Gallium apariné, c'est une plante annuelle, ce qui veut dire qu'elle accomplit tout son cycle de végétation, de la germination à la fructification, en passant par la croissance, la floraison, dans une même année, et qu'à la fin de cette même année, elle meurt. Elle est aussi nitrophile. Non, pas nécrophile, nitrophile, qui aime les nitrates. Du coup, elle aime les terrains qui sont riches en azote, en matière organique, que ce soit animale ou végétale. En fait, elle est originaire des sous-bois, mais aujourd'hui, elle se plaît sur les terres qui sont amendées et cultivées, où sa présence est vraiment une vraie concurrence, aux céréales notamment. Elle va carrément les renverser en leur grimpant dessus. Et du coup, elle n'est pas la bienvenue dans les cultures. D'après Philippe Josin, qui est l'auteur de l'ouvrage « Flore des champs cultivés », ce serait la mauvaise herbe à fleurs la plus nuisible pour les cultures de céréales. On dirait que sa présence pourrait réduire de la récolte de 30 à 60%. C'est quand même assez énorme. Donc, c'est pas étonnant que les agriculteurs l'aiment pas beaucoup. En fait, il aime les cultures et c'est une plante du coup qui est indicatrice aussi d'excès d'azote. Mais il est aussi un bon éliminateur de l'azote dans le sol. Donc, on pourrait dire que la plante est symptôme et remède à la fois. Bon, mais avec tout ça, on n'a pas du tout parlé de à quoi ressemble cette plante. Bon, en fait, pour la reconnaître, c'est très très simple. Déjà, vous savez que c'est celle qui s'accroche quand on se la jette dessus, on en a déjà dit.
Mais surtout, elle a une tige carrée, ou autrement dit, quadrangulaire. C'est comme dans la famille des Lamiacées. Vous vous rappelez les menthes, les thym, les orties, en fait. Sauf qu'ici, on est dans la famille des Rubiacées, qui ont aussi une tige carrée. Oui, ce serait trop simple, sinon... Mais par contre, les tiges sont molles, c'est-à-dire qu'on peut facilement les manipuler. Bon, par contre, oui, elles sont rudes au toucher, car comme vous le savez, sur leurs angles, elles sont recouvertes de petits aiguillons qui sont recourbés. C'est ça qui leur permet de s'accrocher. Et aussi, la grande différence avec les lamiacées, ce sont qu'elles ont des feuilles étroites et lancéolées qui sont réparties en couronnes de 6 à 9 feuilles, tout autour de la tige en étages, mais aussi tout au long de la tige. On dit que c'est des feuilles qui sont verticillées. Voilà, vous saurez, des feuilles verticillées, c'est-à-dire en couronne autour de la tige. Et puis, bon, on en a déjà parlé, elle a une texture velcro quand on la touche. D'ailleurs, c'est ça qui rend un peu le gaillet fascinant. C'est justement son système d'accroche. Pas de vrille, pas de tige qui s'enroule, non. Ils sont juste recouverts de micro-crochets. Mais des micro-crochets sur ses tiges, et sur ses feuilles, et sur ses fruits. Donc partout. Pour lui, grimper, ça ne suffit pas. Sinon, au premier coup de vent violent, cette plante exubérante, qui déploie des mètres et des mètres de tiges dans tous les sens, elle serait balayée et jetée à terre. Donc le gaillet gratteron déploie une stratégie de colonisation et de reproduction carrément plus passionnante. Enfin, moi je trouve. Du coup, j'ai envie de vous en dire un peu plus. Donc, outre ces tiges qui sont équipées de crochets sur les quatre angles, comme on disait, qui peuvent être utilisées pour récurer les casseroles quand on campe d'ailleurs, si, j'ai essayé, ça fonctionne, ce sont ces feuilles qui ont retenu en fait toute mon attention. Des feuilles qui s'accrochent uniquement par la face inférieure, gardant ainsi la face supérieure tournée vers le haut et donc vers la lumière pour assurer la photosynthèse et se nourrir. Et si on s'approche un peu plus près, on se rend compte que les deux faces de chaque feuille sont très différentes. Sur la face inférieure, donc le dessous de la feuille, les crochets se trouvent alignés, uniquement le long de la nervure centrale et sur les bords des feuilles, courbés et orientés vers la tige. Autrement dit, ils sont orientés vers la base de la feuille. Par contre, sur la face supérieure, le dessus de la feuille, les crochets se trouvent répartis sur toute la surface, beaucoup moins denses et sont orientés vers la pointe. Le résultat, c'est que quand il est poussé vers son support par un fort vent, par exemple, il va se rapprocher encore plus de celui-ci. Car de ce sens, la face inférieure glisse, presque sans exercer de friction vu l'orientation des crochets. Par contre, quand la plante est au contraire tirée vers l'extérieur et risque d'être arrachée de son support, les crochets inférieurs résistent au maximum et empêchent l'arrachement. Mais notre gratteron possède d'autres atouts en sa possession. Même si la plante se trouve arrachée de son support par le vent ou le passage d'un gros animal ou d'un humain, il réussit à regagner son support et à se remettre plus ou moins en place en modifiant la courbure de ses tiges au niveau des nœuds. En moins de 10 heures, une tige qui était au sol peut ainsi se redresser à 40-50 degrés et se rapprocher de son support. Et dernier atout, promis, c'est une plante qui se ramifie à foison, avec des rameaux latéraux qui apparaissent par un ou deux à l'aisselle des verticilles, donc c'est-à-dire sous les couronnes de feuilles. Au printemps, on peut quasiment l'observer pousser. Vous voyez le gratteron sortir de terre, et quand vous revenez quelques jours plus tard, il a déjà formé comme une haie gracile en s'appuyant sur la végétation alentour. Bref, c'est un vrai petit ingénieur ce gratteron-là. Bon, par contre, ces fleurs, on peut les observer entre mai et septembre, mais elles sont très petites. Elles sont réunies en toutes petites grappes avec quatre pétales blancs pointus qui sont soudés à la base. Ces fleurs, à la fin de l'été, elles se transformeront en fruits, les petites boules que vous retrouvez aussi dans vos chaussettes. Ces petites boules constituées de deux parties globuleuses collées ensemble. On dirait deux boules siamoises. Les botanistes appellent ça des doubles akènes. Un akène étant un fruit sec qui aurait la particularité de ne pas s'ouvrir à maturité et qui ne renferme qu'une seule graine. Mais vous pouvez juste retenir les boules siamoises si vous préférez. Ces fruits sont également munis de crochets, qui s'accrochent également aux fourrures des animaux et aux vêtements des promeneurs, et vont ainsi les disséminer sans s'en douter.
Une plante produirait jusqu'à 200 doubles akènes. Donc pas étonnant que ce soit une plante si commune et si prolifique. Bon, je ne sais pas vous, mais moi, après avoir passé autant de temps à observer cette plante en mode microscopique imaginaire, j'ai besoin de me dégourdir un peu les oreilles. Alors, je vous propose une petite pause musicale, histoire de laisser infuser tout ça et peut-être même de regarder différemment les mauvaises herbes qui vous entourent. On se retrouve juste après Flowers de Miley Cyrus. 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

C'était Flowers de Miley Cyrus. De quoi danser sur son fauteuil. Vous êtes toujours à bord du vaisseau Docker des plantes sur Radio BLV et toujours en compagnie de notre incroyable plante pot de colle, j'ai nommé le Gaillet Gratron. Et maintenant qu'on a appris à mieux la connaître, la vraie question c'est, est-ce qu'elle sert vraiment à quelque chose? Ou est-ce qu'elle est juste là pour nous embêter? Eh bien, vous allez voir que derrière son côté un peu, enfin voire beaucoup collant, se cache une alliée plutôt précieuse. Et c'est aussi pour ça que je voulais vous en parler d'ailleurs, histoire de lui redonner un peu ses lettres de noblesse, car les anciens guérisseurs la connaissaient bien, et elle apparaît dans les écrits déjà de Dioscoride, qui était un pharmacien à l'époque grecque, et qui la décrivait comme refroidissante et purifiante, utile pour les obstructions des viscères. Ce qui correspond probablement à l'engorgement des ganglions et à une mauvaise circulation lymphatique aujourd'hui. Dans l'Europe médiévale aussi, on l'a considéré comme un dépuratif printanier, quelque chose que l'on buvait après l'hiver pour nettoyer le système et préparer le corps à la saison de croissance. Cette idée existe encore aujourd'hui. Mais pourquoi? Que se passe-t-il au printemps exactement? Pourquoi a-t-on besoin et des besoins particuliers qui peuvent être comblés par les plantes? Eh bien, c'est très simple. Pendant l'hiver, on n'a pas pu consommer beaucoup de végétaux. Quelques légumes racines peut-être, mais au final, pas grand-chose. À moins qu'on ne consomme pas du local et du hors-saison. Mais bon, revenons-en. À nos moutons, comme de nombreuses autres plantes de la fin de l'hiver, le gaillet va permettre déjà de détoxifier. Donc ici, ce sera plutôt une action sur les reins, connue pour ses propriétés diurétiques. Elle va entraîner une augmentation de la sécrétion urinaire et elle va aider à éliminer l'urée dans les reins. Et donc, elle est très utile aussi en cas de calculs rénaux et d'autres maladies des reins d'ailleurs. Et puis, comme je disais, quand on sort de la période hivernale un peu fatiguée, en n'ayant pas mangé beaucoup de légumes verts et beaucoup des nutris, du coup, le printemps, c'est la période pendant laquelle on va profiter de ces plantes qui sortent juste de terre, avec cette exubérance que l'on ne voit qu'au printemps. Elles sont jeunes, vertes, particulièrement nutritives, riches en chlorophylle, riches en certains minéraux et en vitamines. Et comme le gaillet gratron est connu pour nourrir et reminéraliser, c'est une excellente plante à associer à l'ortie, par exemple, pour obtenir des infusions très riches en minéraux. Mais la plante s'utilise aussi en externe. Un cataplasme ou une lotion de plante fraîche va apaiser la peau irritée, les brûlures légères ou les éruptions cutanées. Et d'ailleurs, sa nature refroidissante et anti-inflammatoire en a fait un excellent ingrédient pour les préparations maison. Mais quand même, parmi ses propriétés donc, les plus spécifiques seraient ses actions sur le système lymphatique. Bon, c'est un peu sa spécialité et la plante est connue notamment pour stimuler ce système lymphatique. Mais déjà, est-ce que vous savez à quoi sert le système lymphatique et qu'est-ce que c'est exactement? Moi, j'ai rencontré ça il y a peu en fait. C'est quelque chose que je connaissais pas bien. Et en fait, en gros, c'est un réseau de vaisseaux qui parcourt tout le corps. Mais au lieu de transporter du sang comme le système veineux ou vasculaire, il va transporter de la lymphe, qui est un liquide qui va véhiculer les déchets cellulaires et les cellules du système immunitaire. Donc en gros, le système lymphatique, c'est un peu le réseau des eaux usées du corps, un système circulatoire complètement à part, dont on ne parle effectivement pas souvent. Il est vrai qu'on parle beaucoup de la circulation artérielle et veineuse, mais rarement de la circulation lymphatique. Et pourtant, il faut une bonne circulation lymphatique pour drainer et nettoyer tous les tissus. Parce que le système lymphatique, il va drainer les déchets cellulaires, comme on le disait, les toxines, les résidus immunitaires. Et dans ce cas-là, le gaillet va stimuler cette circulation, désengorger en fait aussi ce système et relancer le flux de la circulation. Donc résultat, il va nettoyer, alléger et faire circuler. En fait, le gaillet il peut être utilisé pour des situations aiguës, lors d'une infection par exemple, quand c'est engorgé, ou pour des conditions chroniques qui sollicitent constamment le système lymphatique et provoquent notamment des ganglions qui sont enflés et qui sont sensibles au toucher. Bref, voilà, en résumé, notre gratron, que l'on croyait mauvaise herbe, favorise une bonne circulation lymphatique, réduit les ganglions gonflés. Il agit aussi, comme on le disait, comme diurétique doux et il va soutenir les reins. Il aide à réduire l'inflammation et la chaleur dans les voies urinaires. Il est aussi utile pour les peaux irritées ou sujettes à l'acné. Il va soutenir la détoxification naturelle au printemps. Il aide à retrouver de l'énergie après la lourdeur hivernale.
Et il est aussi traditionnellement utilisé pour la cystite et l'inconfort urinaire. Pour l'utiliser, le top du top, ce sont les préparations à base de plantes fraîches, qui vont vraiment être plus efficaces que des plantes séchées, donc notamment en jus, avec un extracteur de jus, en infusion, froide c'est encore mieux que chaude, en teinture de plantes fraîches, en cataplasme, et si vous n'avez vraiment pas de gratron frais chez vous, vous pouvez toujours utiliser du gratron séché un peu moins efficace. Bon, et là je vous rappelle que je ne suis ni médecin, ni pharmacienne, ni professionnelle de la santé. Donc je suis juste là pour vous partager quelques informations et donc cela remplace aucunement un avis médical. Important de le repréciser. Bon là, on commence à voir que notre gaillet a plus d'un tour dans son sac. Mais avant de passer en cuisine, puisque je vous disais qu'il était comestible, je vous propose une nouvelle petite pause musicale, une respiration encore plus rythmée cette fois, avec Jane et son irrésistible Makeba.

C'était Jane avec Makeba. Vous êtes toujours à bord du vaisseau Au cœur des plantes sur Radio BLV avec Stéphane qui vous parle aujourd'hui du gaillet gratron. Allez, on revient tranquillement à nos cueillettes. Et maintenant que vous savez que le gaillet gratteron est une plante médicinale, je vais vous surprendre encore un peu parce que oui, il est aussi comestible. Et même plutôt facilement. À condition, bien sûr, de savoir quand et comment le cueillir. Alors, il faut le récolter quand il est bien jeune. Sinon, il devient très vite coriace et sa tige peut devenir si dure qu'il est impossible de l'utiliser, notamment si on veut le manger. Donc, soit on récolte les jeunes pousses au tout début du printemps, soit on peut récolter les extrémités qui sont encore tendres. Les jeunes tiges et feuilles sont étonnamment agréables, surtout lorsqu'elles sont mixées. En fait, leur goût est doux, un peu goût herbacé, chlorophylle, et avec une saveur en fait très verte, entre la cosse de petits pois, la mâche et le concombre. Vous voyez ? Et d'ailleurs, on peut l'utiliser du coup dans des jus verts frais avec une, ou des smoothies avec une extraction à l'extracteur de jus ou bien juste mixé avec un blender par exemple. On peut en faire donc des infusions à froid en mettant une poignée de gratron macéré toute la nuit dans de l'eau fraîche. Ça va donner une boisson douce et vivifiante qui goûte littéralement le printemps. Très très bon. On peut aussi en faire des légumes printaniers en cuisant en fait, faisant blanchir en fait les jeunes pousses et les rajouter avec d'autres légumes. On peut en faire des bouillons ou des soupes qui peuvent être notamment dépuratives mais aussi très très bonnes. On peut les rajouter dans une soupe d'ortie par exemple pour le côté reminéralisant. Et puis on peut aussi, si on les cisèle bien bien finement parce que ça peut être un peu rêche quand même avec les poils, les rajouter dans des salades printanières. Voilà, donc on peut vraiment les manger. Et surtout, encore une fois, c'est une plante sauvage qui est pleine de minéraux. Donc c'est une plante reminéralisante. Ce serait donc dommage de s'en passer tellement, en plus, elle est commune partout, dans vos jardins notamment, ou bien au bord des champs. Enfin vraiment, en ce moment, on la voit vraiment partout. Hein. Et sinon, les petits fruits, donc ça c'est plutôt à l'automne, hein, que quand ils sont cueillis verts, bon courage pour les ramasser, on peut les griller à sec ou les faire torréfier, quoi. Les moudre et ensuite, finalement, on les met à bouillir dans de l'eau et ça va fournir un excellent succès d'année de café. Comme on le disait, c'est la famille des rubiacées, donc c'est la même famille. Par contre, bon, vous ne vous attendez pas à une tasse d'expresso bien serrée, hein, je vous préviens. Mais bon, dans les vieux ouvrages,

Aussi, le gaillégratron, donc Gallium appariné, est le plus célèbre des gaillés, peut-être parce qu'il est le plus attachant. Il fait partie de la famille des Rubiacées, comme je vous le disais déjà. Et c'est une très grande famille botanique qui comporte énormément de plantes tropicales. Et dont la plus connue, comme on l'a déjà dit, c'est le café. Mais sous nos contrées, on peut croiser d'autres membres de sa tribu. Dans les jardins et au bord des routes, mais aussi en forêt, en sous-bois. La liste n'est pas exhaustive, mais parmi les plus communs, on trouve le gaillet blanc, le gaillet jaune, le gaillet croisette et la spérule odorante, dont j'aurais tellement aimé vous parler plus aujourd'hui, mais je pense que ça fera certainement l'objet d'une autre émission. Cette spérule odorante, je vous en dis deux mots juste, c'est une plante qui développe enfin au séchage, ou si on la met dans de l'alcool, un goût un peu particulier. Et donc, dans l'alcool ou dans le vin, on va faire ce qu'on appelle le vin de mai ou Maitrank dans certaines régions, ou Waldmeister, qui est en Alsace, dans ma région, Waldmeister avec l'accent, qui est vraiment le vin de mai, en fait, qui va vraiment avoir ce goût d'aspérule qui est unique. Et en fait, ce sont des plantes que sinon, vous pouvez aussi utiliser, mais uniquement séchées, parce qu'elles contiennent de la coumarine, qui va donner ce goût un peu spécifique qu'on appelle foin ou un peu vanillé. Et en fait, si ces plantes fermentent ou qu'elles s'oxydent, en fait, la coumarine est transformée en dicoumarol. Et le dicoumarol, c'est vraiment problématique parce que c'est ça va fluidifier le sang et en être anticoagulant. Et donc, ça peut provoquer des hémorragies. Donc ça, c'est le dicoumarol qui n'est pas en fait dans la plante. Mais s'il est mal séché, c'est la coumarine qui va se transformer en dicoumarol. Donc on dit souvent de faire attention, mais en fait, c'est au séchage que ça peut être complexe. Mais si vous mettez directement vos brins dans le vin avec un peu de sucre, franchement, nickel. Enfin bref, revenons à nos gaillets différents et variés. Donc tout cela sont de la famille donc gaillet blanc, gaillet jaune, gaillet croisette, aspérule odorante. On est tous dans la famille des galliums. Et par contre, il y a aussi la garance voyageuse, mais qui elle, c'est la famille rubia. C'est aussi une rubiacée, donc rubia peregrina. Mais peut-être que nous aurons l'occasion de parler de toutes ces cousines, ou au moins de certaines, dans d'autres prochaines émissions, parce que le temps file trop vite, comme toujours. Et avant de nous quitter, je voulais quand même encore vous offrir un petit texte, un petit extrait de la lecture où le gaillet gratron fait son apparition. Allez, je me lance. Les deux hommes déambulaient... Ah bah voilà, ça commence bien. Les deux hommes déambulaient dans l'allée sombre. Danglars suivait la ligne des graviers pour ne pas endommager ses chaussures, tandis qu'Adamsberg marchait lui sur le bas-côté, ne laissant jamais passer une opportunité de fouler de l'herbe. Une preuve, avait dit caustiquement le divisionnaire, qui estimait Adamsberg, mais sans l'aimer, que le commissaire n'avait jamais atteint un degré normal de civilisation. Depuis qu'on laissait pousser les mauvaises herbes sur les grilles des arbres à Paris, Adamsberg déviait souvent ses pas pour passer sur ses grilles, infimes espaces de sauvagerie. Parmi les herbes qu'il écrasait à cette heure, une plante déposait sur le bas de son pantalon de ces petites boules adhérentes qu'il fallait décoller une à une à la main. Il leva la jambe droite, nota dans l'obscurité une dizaine de graines accrochées au tissu, en arracha une. Elles venaient vite, elles étaient douées. Elle ne lâchait pas prose, alors qu'elle n'avait même pas de pattes. Le nom de cette plante qu'aucun enfant n'ignore, il l'avait oubliée. Bien plus tard dans le texte, tout en répondant à Danglars, Adamsberg foula à dessein une nouvelle touffe de gratron desséché. Ah voilà, il l'avait retrouvée, le nom de cette plante aux graines accrocheuses, le gratron. Peut-être l'aurez-vous reconnu. C'est un extrait de « Temps glaciaire » de Fred Vargas, qui confirme ici encore une fois l'attachement du commissaire Adamsberg pour les herbes en général et le gratron en particulier. Bon, avant de nous quitter, rappelez-vous que malgré sa réputation de mauvaise herbe, le gratron est l'une des herbes printanières les plus fiables. Il arrive discrètement, il pousse généreusement et offre ses bienfaits à quiconque prendra le temps de le remarquer. Il y a quelque chose de rafraîchissant dans une plante qui ne demande aucun soin, ne cherche aucune gloire et joue pourtant un rôle saisonnier essentiel. Non ? Voilà, c'est fini pour aujourd'hui. J'espère

Vous avez effectué un bon voyage en ma compagnie. Mon vaisseau est prêt à reprendre la route, alors je vous dis à très bientôt pour une prochaine escale botanique. Merci à vous, auditeurice, merci d'écouter, merci d'aimer les plantes, merci d'aimer le vivant. On se retrouve le mois prochain pour une nouvelle aventure. En attendant, vous pouvez retrouver mes 25 précédents épisodes en podcast sur Radio BLV, RDB, Deezer et Spotify, et suivre mes aventures ou découvrir mes nombreux ateliers sur Facebook ou Instagram. Tchiki boom! D'ici là, portez-vous bien et souriez à la nature, elle vous le rendra. 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
1: Soyez les bienvenus, je suis ravie de vous retrouver pour cette nouvelle édition d'RFI Soir. On est ensemble pour les 30 prochaines minutes avec des reportages, des chroniques, des entretiens et de l'info bien sûr. Et à la une, nous retrouverons notre correspondante en Grèce au début de ce journal où un spectaculaire accident a eu lieu. Deux hélicoptères de lutte contre les incendies sont entrés en collision, faisant deux victimes alors que le pays est en proie aux flammes. Un nouveau bilan évoque 72 morts après l'afflux massif de migrants à Ceuta depuis le Maroc. La quasi-totalité sont retournés à la frontière, mais sur place, les services hospitaliers ont rapporté une situation catastrophique, vous l'entendrez. À la une également, Donald Trump souffle encore le chaud et le froid avec l'Iran. Il assure avoir annulé des frappes à la demande de Téhéran, sauf que l'Iran, de son côté, nie en bloc et dénonce un nouveau mensonge du président américain. Et puis, cet appel de 5000 médecins en France, il sonne l'alarme sur les injections esthétiques illégales et appelle le ministère de la Santé à prendre des mesures pour protéger les patients. Et nous partons en Grèce pour débuter ce journal où deux hélicoptères de lutte contre les incendies sont entrés en collision ce dimanche, causant la mort de deux personnes. Ils participaient aux opérations d'extinction du feu, qui est décrit comme le plus dévastateur auquel les pompiers grecs ont affaire ces jours-ci. Nous retrouvons notre correspondante sur place, Emmanuel Stelz. Emmanuel, cet accident, c'est une tragédie qui vient s'ajouter alors que la situation est déjà très compliquée sur le terrain.
3: Oui, en effet, les médias grecs ont repris une vidéo provenant des réseaux sociaux qui montre l'instant de l'accident. Alors c'est impressionnant parce que c'est au-dessus d'une zone forestière qui baigne dans la fumée des incendies. On voit un hélicoptère qui vient en heurter un rempart derrière et immédiatement l'engin qui est touché prend feu et descend à pic. Les deux membres d'équipage, le pilote danois et le copilote grec, sont morts alors que l'équipage du premier appareil est seulement légèrement blessé. Et puis au sol, la catastrophe est toujours en cours. En Grèce, on parle du premier méga feu de la saison. L'incendie s'est déclaré vendredi dans un secteur montagneux en Béotie, c'est au nord-ouest d'Athènes, et il progresse dans la direction de la capitale. Il aurait déjà consumé plus de 12 000 hectares de forêt et de végétation. Les vents violents et changeants avec des rafales atteignant 130 km/h compliquent grandement le travail des 500 pompiers qui sont mobilisés sur cet incendie-là. Le premier ministre Kyriakos Mitsotakis a posté un message décrivant une situation extrêmement difficile. Il déplore notamment le fait que la Grèce s'est dotée de beaucoup de moyens pour lutter contre les incendies, mais l'intensité de certains phénomènes dépasse toute capacité opérationnelle, pour le citer.
1: Merci à vous, Emmanuel Stelz. Et les autorités grecques disent avoir arrêté deux personnes en lien avec cet incendie qu'elles auraient déclenché par négligence. La Grèce en proie aux flammes, vous l'avez entendu, tout comme l'État de Washington dans le nord-ouest des États-Unis. Et en Irak, le feu a éclaté dans un dépôt d'armes d'une importante base militaire au nord de Bagdad à cause des fortes chaleurs, tandis qu'en France, les pompiers luttent contre les incendies dans le sud du pays, notamment dans le département du Var, où un nouveau départ de feu ce week-end a parcouru près de 1800 hectares. En Espagne, on le rappelle, des dizaines de milliers d'hectares également sont partis en fumée aux alentours de Madrid. L'Espagne, où dans l'enclave de Ceuta, au nord du Maroc, la situation semble presque revenue à la normale. Madrid assure que la quasi-totalité des dizaines de milliers de migrants y ayant pénétré, la plupart en contournant à la nage le petit poste frontière qui s'avance dans la Méditerranée, sont repartis. Des mineurs, en revanche, sont restés sur place dans l'espoir de rejoindre l'Europe continentale. Cet afflux de migrants soudains reste le pire jamais vu dans l'enclave, selon les autorités locales, et son bilan humain continue de s'aggraver avec au moins 72 victimes, selon les dernières informations. Au micro de Lucille Gimbert, le président du syndicat des médecins de Ceuta raconte la situation d'urgence vécue dans la ville autonome ces derniers jours.
4: En quelques jours, plus de 50 000 personnes sont arrivées du Maroc dans notre ville de 84 000 habitants. C'était dantesque, rapporte depuis la ville autonome espagnole le président du syndicat des médecins de Ceuta, Enrique Rovira Alta. Il raconte des habitants de Ceuta cloîtrés et apeurés et des migrants désorientés qui dormaient dans la rue ou se regroupaient affamés devant les supermarchés fermés. L'unique hôpital public de Ceuta a lui aussi fait face à un afflux extraordinaire de blessés.
5: Les services d'urgence étaient totalement débordés. blessés. Les médecins et infirmières ont reçu des noyés, des personnes avec des blessures par écrasement, avec des fractures, des personnes en hypothermie. Ils ont enchaîné les gardes sans dormir.
4: Dans un territoire, Ceuta, déjà sous-doté en matière sanitaire.
5: On n'a pas eu de renfort du ministère de la Santé. Ils ont juste suspendu les vacances du personnel et beaucoup sont revenus pour aider volontairement. Pour que vous ayez une idée, dans notre hôpital, on n'a que 4 traumatologues, par exemple. Et on a reçu près de 1500 personnes en 24 heures, contre 300 d'ordinaire.
4: Ce dimanche, le calme est revenu dans les rues de Ceuta, mais Enrique Rovidalta se souvient qu'en 2021, lorsque 12 000 migrants venus du Maroc avaient pénétré dans l'enclave espagnole, de nombreux mineurs en difficulté étaient restés ensuite pendant plusieurs mois.
1: Les précisions de Lucille Gimbert. 8 personnes tuées ce dimanche en Russie dans des frappes de drones ukrainiennes. Elles ont visé des régions de l'ouest et du centre du pays. Le ministère russe de la Défense dit avoir abattu un total de 635 drones la nuit dernière. Annonce faite au lendemain d'un attentat meurtrier dans un café de Moscou qui a fait, lui, 3 morts et une vingtaine de blessés. Les autorités locales évoquent un engin artisanal et l'attentat n'a pas été revendiqué pour le moment. Autre attentat survenu cette fois au Pakistan, un assaillant aurait activé son gilet rempli d'explosifs près d'un commissariat de police. L'attaque a fait 13 victimes et 22 blessés dans le district de Swat, dans le nord du pays, sans être revendiqué pour l'instant. Le Pakistan, qui fait régulièrement office d'intermédiaire entre l'Iran et les États-Unis pour tenter de trouver un accord de cessez-le-feu au Moyen-Orient, est sujet, eh bien, une nouvelle déclaration de Donald Trump attise les tensions après avoir menacé vendredi de frapper l'Iran très fort. Le président américain s'est dit prêt maintenant à suspendre les frappes qui devaient être lancées avec Israël. Ces frappes seraient suspendues à la demande de l'Iran et d'autres pays de la région, à condition qu'un accord soit rapidement conclu. Mais à Téhéran, cette déclaration est vivement démentie. Une agence de presse évoque un nouveau mensonge de la part du locataire de la Maison Blanche. Correspondance à Téhéran de Siavosh Ghazi.
6: Selon un responsable proche des négociateurs iraniens, il n'y a eu aucun accord entre l'Iran et les États-Unis sur une reprise du trafic maritime dans le détroit d'Ormuz. Hier soir, un proche conseiller du guide suprême iranien a affirmé qu'en cas d'attaque américaine contre les infrastructures énergétiques de l'Iran, Téhéran ramènera toute la région à l'âge de pierre. Le chef de la diplomatie iranienne a appelé de son côté ses homologues saoudiens et turcs, ainsi que le chef d'état-major des forces armées du Pakistan, qui a joué les intermédiaires entre l'Iran et les États-Unis pour un cessez-le-feu. L'Iran répondra à toute agression américaine et israélienne, a-t-il affirmé. Il est allé plus loin avec l'Arabie saoudite en laissant planer la menace d'une riposte contre le royaume, qui est déjà la cible d'attaque des Houthis au Yémen, alliés de l'Iran. Pour Téhéran, ce sont ces avertissements qui ont fait reculer une nouvelle fois le président Trump. Siavosh Ghazi, Téhéran RFI.
1: Et sur un autre front, dans la région, la défense civile palestinienne fait état de 8 morts suite aux dernières frappes israéliennes sur la bande de Gaza. Toujours donc des violences dans l'enclave côtière, en dépit de l'annonce cette semaine d'un accord sur le désarmement du Hamas en contrepartie d'un retrait israélien. Au Brésil, à présent, à l'approche de la présidentielle en octobre, chaque camp se met en ordre de bataille. Dans les rangs de l'extrême droite, c'est le fils de l'ancien président Jair Bolsonaro, Flavio, qui se lance dans les traces de son père. Celui-ci étant détenu, on le rappelle, pour tentative de coup d'État, pour avoir cherché à se maintenir au pouvoir, malgré sa défaite électorale de 2022. Et celui qui était ressorti victorieux du scrutin de 2022, Luiz Inácio Lula da Silva, dit se sentir en pleine forme pour un 4e et dernier mandat. Âgé de 80 ans, le président sortant a donc annoncé sa candidature lors d'une convention de son parti des travailleurs à Sao Paulo. En France, à présent, ce cri d'alarme, je vous en parlais dans les titres, de 5000 médecins qui signent une tribune ce week-end dans le quotidien Le Parisien. Ils demandent à la ministre de la Santé des mesures urgentes pour renforcer la lutte contre les injections esthétiques illégales. Un phénomène qui prend de l'ampleur dans le pays, dans des salons clandestins où de faux médecins injectent des produits à l'origine incertaine et avec pour conséquence des blessures, voire bien plus pour celles et ceux qui ont recours, Baptiste Coulon.
7: Sur les 4 derniers mois, 2 décès ont été recensés. 2 femmes de 25 et 40 ans décédées après des injections dans des salons clandestins.
8: On avait prévenu les autorités qu'il y aurait des décès. Grand malheureusement, on a eu raison.
7: Ce n'est pas faute d'avoir alerté, déplore Pierre-Alain Mailleux, médecin et cofondateur du Cercle des bonnes pratiques en médecine esthétique, signataire de la tribune. Il dénonce l'inaction des autorités face à un fléau longtemps considéré comme marginal.
8: De toute façon, c'est la médecine esthétique, donc on s'en fout. Même le Conseil de l'Ordre à l'époque disait que la médecine esthétique n'existe pas. Donc forcément, quand on part d'un constat comme ça, ça prend du temps.
7: L'ampleur du phénomène reste mal connue. Peu de chiffres, car peu de dépôts de plaintes.
8: Les gens se cachent, les gens ont honte, alors qu'ils sont victimes.
7: Les signataires demandent donc la création d'un observatoire national de la médecine esthétique, mais surtout des sanctions plus lourdes et de la fermeté sur Internet.
8: Il faut supprimer l'approvisionnement de patients de ces gens, c'est-à-dire les comptes des réseaux sociaux, TikTok, Instagram, Snapchat, etc., et qui touchent les gens très jeunes. Donc c'est dramatique à ce niveau-là.
7: C'est aussi sur Internet que ces faux médecins s'approvisionnent des substances dangereuses, souvent originaires d'Asie.
8: Des produits qui n'ont pas le marquage CE. Est-ce que ces produits sont parfaitement stériles? On n'en sait rien.
7: Impératif là aussi de mieux les contrôler. Un travail de longue haleine, reconnaît le médecin, qui ne pourra se faire, dit-il, sans le concours des douanes.
1: Les précisions de Baptiste Coulon.
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1: Et voici ce qui vous attend pour les 20 prochaines minutes. On poursuit ce tour du monde de l'actu par plusieurs étapes dans les pays du Commonwealth, ancien territoire de l'Empire britannique. Ils organisent leurs propres jeux sportifs en ce moment. Nous irons ensuite au Pakistan où les femmes prennent le devant de la scène électro. DJ set et soirées se développent malgré les tabous et les interdits sociaux. Et pour rester dans l'univers musical, le nouvel épisode des Nuits africaines nous emmènera à Bangui, dans le bar qui a vu naître la musique centrafricaine de ces dernières décennies. Vous avez le programme. Mais avant tout, place au sport. On retrouve évidemment Pauline Guillou pour le journal des sports. Bonsoir Pauline.
9: Bonjour Sophie, bonjour tout le monde.
1: On commence tout de suite avec le Tour de France féminin, deuxième étape ce dimanche.
9: Deuxième étape et deuxième victoire pour Lorena Vibes, la néerlandaise vainqueur au sprint hier, récidive aujourd'hui à Genève. Elle conserve son maillot jaune de leader du général. L'étape du jour entre Aigle et Genève était faite pour elle. 30 km de plat après la dernière bosse, idéale pour une arrivée au sprint. La reine de l'exercice a donc lancé son effort au bon moment, mais le peloton a dû gérer une autre difficulté aujourd'hui, la chaleur. Juliette Bertel, une des coureuses phares de l'équipe, affirme avoir subi ces hautes températures. Elle s'est exprimée au micro d'Anne Dufort-Cornillier.
10: Ouais, c'est vrai qu'il fait chaud à chaque fois un petit peu plus que la météo annonce, donc c'est quelque chose quand même pas facile à gérer. On a pas mal de ravito, mais des fois c'est vrai que ça chauffait vraiment dans les bosses. On sentait que ouais, dans le dos là ça tapait bien, mais je pense qu'on a plutôt bien géré avec les filles. Et personnellement ça allait plutôt bien, donc une étape sans encombre avec Demi qui ne perd toujours pas de temps en général, donc on est contente.
9: Avec 147 km sous 35 degrés, les organismes prennent un coup. À la FDJ United Suez, tout est mis en place pour thermoréguler les athlètes. Écoutez les explications de Flavien Sonnen, le responsable de la performance de l'équipe.
11: Dès qu'en fait elles sont pas sur le vélo en course, on essaye d'avoir les systèmes de refroidissement, donc qu'on mette des poches de glace dans le cou ou ailleurs, et puis les vestes de glace. C'est vraiment des gilets qu'on met au congélateur, c'est fait de glace, enfin voilà, une matière qui vient de la glace et donc du coup qui leur permet en fait de se refroidir une fois qu'elles le portent. Donc voilà, c'est uniquement pour vraiment se refroidir.
9: Et la suite du programme, donc demain, 157 km entre Genève et Poligny, arrivée en France donc pour les coureuses qui vont franchir plusieurs côtes, avec la dernière située à 25 km de l'arrivée. Un mot du classement général, Lorena Vibes donc toujours en tête, on le disait, devant la Mauricienne Kim Lecourte, deuxième à 14 secondes. Le trio de tête est complété par une autre néerlandaise, Demi Vollering, et la française star du peloton Pauline Ferrand-Prévot, tenante du titre, est neuvième à 20 secondes.
1: Du football également dans l'actualité et le traditionnel marché des transferts entre clubs.
9: Avec le français Randal Kolo Muani qui quitte officiellement le PSG pour la Juventus Turin, l'international français finaliste malheureux de la Coupe du Monde en 2022 était arrivé au PSG l'année d'après, suscitant beaucoup d'espoir, mais il n'avait pas convaincu, si bien qu'il a enchaîné les prêts dans d'autres clubs, la Juventus une première fois, puis Tottenham en Angleterre l'année dernière. Et c'est finalement à Turin qu'il pose définitivement ses valises.
1: Alors on parlait de Paris, Paris qui rentre dans la dernière ligne droite de sa préparation.
9: Et les doubles champions d'Europe vont jouer deux matchs amicaux cette semaine avant d'attaquer les choses sérieuses la semaine suivante avec la Super Coupe d'Europe face à Aston Villa et le Trophée des Champions face à Lens. Mais avant, dernier réglage face aux Espagnols de Majorque mercredi soir et puis face à Manchester United, un deuxième match amical.
1: Manchester United, adversaire intéressant pour les Parisiens, Pauline.
9: Oui, parce que même si c'est un match amical de pré-saison, donc sans grands enjeux, il est toujours bon de se tester contre de potentiels futurs adversaires. Les Red Devils retrouvent la Ligue des Champions cette saison, après deux années loin des pelouses européennes. L'occasion de briller aussi pour l'attaquant camerounais Brian Bemo. Il a été l'auteur d'un doublé face à l'Atlético de Madrid en match amical hier. Et il nourrit de belles ambitions pour l'année à venir, écoutez.
12: J'aime toujours me lancer des défis. Je ne regretterai jamais d'avoir choisi celui-ci, de venir à Manchester United. Je n'ai pas été surpris que l'on finisse troisième la saison dernière parce que je suis dans un grand club. On vise toujours plus haut. On a beaucoup travaillé pour en arriver là et l'objectif est toujours de donner le meilleur de nous-mêmes sur le terrain, de travailler dur et comme je l'ai déjà dit, nous verrons bien. En tout cas, on va vraiment tout donner.
9: Les mots de Brian Bemo arrivés à Manchester il y a un an et que l'on devrait donc retrouver face au Paris Saint-Germain.
13: 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Une invitation avec Jazz Action Valence, notre thème du jour, jazz et politique, une courte annonce publicitaire et votre nouveau feuilleton dont vous ne pourrez plus vous passer, Happy Birthday, Mr. Jarrett. Alors, ne perdons pas de temps, gardons le tempo. Madame Alice Ruffino, vous êtes directrice de Jazz Action Valence, c'est bien ça ?
14: C'est tout à fait ça, bonjour.
13: Bonjour et bienvenue dans Jazz Street.
14: Merci.
13: Madame Estelle Hautez, vous êtes responsable des relations publiques pour Jazz Action Valence. Bonjour et merci pour votre présence dans ce studio.
15: Bonjour.
13: Alors, pour tous les passionnés de jazz, Jazz Action Valence est une évidence. Mais il est toujours bon de se faire un rappel, la JAV, sa création, son histoire, sa définition, ses projets, etc. C'est à vous.
14: Oh waouh, c'était un lancement, un grand lancement. Alors Jazz Action Valence a plus d'une trentaine d'années. C'est une association qui a été créée dans les années 90, entre 90 et 91, entre le dépôt des statuts et l'ouverture de la première saison, par Jacques Bonnardel qui était batteur de jazz. C'est plutôt une association... on va dire de passionnés et d'initiatives privées à l'origine. Et puis, ça s'est structuré d'année en année. On a eu plusieurs périodes de direction et plusieurs périodes de projet. Voilà, plutôt que l'historique, peut-être qu'on va dire là où on en est aujourd'hui
13: et puis
14: le futur. Ce qu'il est bon de rappeler, c'est que Jazz Action Valence est bien une école. Donc, on est une association loi 1901, maintenant très subventionnée et accompagnée par les politiques publiques. Mais on reste une association à but non lucratif. Et puis, le cœur de notre mission est vraiment la transmission sous toutes ses formes. Donc, du coup, dans un premier temps, envers les amateurs qui sont présents. Donc, on a à peu près 200 amateurs chaque année. Et après, on est aussi un centre de formation professionnelle, voilà, avec une reconnaissance Calliope. Donc, ça veut dire qu'on délivre des formations. Notamment, on accompagne aussi des stagiaires en formation professionnelle tous les ans à passer une certification qui est reconnue au répertoire national des certifications, voilà, qui correspond à un bac plus 2 et qui est inscrite, qui s'appelle AMA, artiste musicien des musiques actuelles, puisque effectivement on s'appelle Jazz Action Valence, mais on fait quand même de la musique et des musiques et toute forme de musique. Donc à l'origine, évidemment, le jazz, notamment parce que dans les conservatoires, on n'avait pas encore de département de jazz et de musique actuelle, justement. Et donc il était intéressant d'avoir Jazz Action Valence qui émanait dans le paysage. Aujourd'hui, le jazz et les musiques actuelles sont arrivés au sein du conservatoire, donc l'idée c'est plutôt d'arriver à travailler avec le conservatoire, puisqu'en plus on partage les locaux, d'avoir des parcours croisés et puis d'être le plus transversal dans nos propositions. Donc on a cette partie amateur, la partie professionnelle et puis toute une partie de diffusion et de projets hors les murs. Voilà, que ce soit des concerts, des masterclass, voilà, des ateliers avec les élèves, voilà.
13: D'accord, bah vous avez répondu un peu à une autre question que j'allais vous poser un peu plus tard, mais c'est pas grave. Alors, j'ai un peu l'âge de me souvenir de la création de tous ces jazz actions en France, Jazz Action Valence, Annecy, Marseille, et même des jazz actions révolutionnaires dans certains cas. Alors, une guéguerre interne avec le Hot Club de France créé par Hugues Panassier, défenseur d'un jazz orthodoxe. Le jazz Nouvelle-Orléans. Alors les choses ont changé aujourd'hui, mais comme le thème de notre jour est jazz et politique, je me pose et vous pose la question, que reste-t-il aujourd'hui de ce mot « action » perçu dans les années 70-80 comme une action politique ?
14: Alors, moi, je l'ai pris sur un autre pan, je pense, mais aussi parce que l'histoire et les politiques publiques en sont à cet endroit-là. Moi, j'ai travaillé une dizaine d'années au Périscope, qui est une scène de musique libre aujourd'hui, puisqu'ils ont changé leur slogan, qui est passé SMAC, mais qui était pareil, une petite association plutôt d'initiative privée et très, très hybride et très, voilà, très à la marge, mais qui était un vrai laboratoire d'expérimentation et de découverte de plein d'esthétiques différentes et de formes de jazz différents. C'est ce qui m'a aussi amené à la direction de l'école, je pense, de Jazz Action à Lens. Donc, avec cette histoire-là, en tous les cas, et avec le prisme au-delà d'un combat politique via la musique, mais plutôt d'un combat politique de lien social et de lien humain à travers cette musique-là. Voilà, moi, j'ai été responsable des publics pendant une dizaine d'années, et c'est ce lien social qui me travaille, c'est la question de la transmission au sens large qui m'anime, en tous les cas, dans ce qu'on propose à JAV, avec toutes ses formes, c'est-à-dire qu'on a autant d'amateurs que d'élèves en cours d'insertion et de professionnalisation pour devenir musicienne et musicien professionnel, mais on fait aussi des projets de territoire avec des gens du quartier, parce que je rappelle que la maison de la musique et de la danse qu'on occupe est située au sein du quartier du Polygone, qui est un des quartiers prioritaires de la ville de Valence.
13: Oui, c'est ça.
14: Voilà, et ça nous anime aussi bien de travailler avec les habitantes et les habitants du quartier, ce qui se faisait peut-être un peu moins ces dernières années. Bon, après, on a échoppé d'une période Covid avec une petite absence de direction à JAV pendant quelques années qui nous a fait aussi un peu décrocher de certains sens de territoire, même si voilà, ces dernières années, ça s'est bien raccroché. Mais du coup, voilà, donc je pense que l'engagement politique, il est plutôt sociétal et

0: Alors, de plus en plus souvent, est accolé aux structures de jazz musique actuelle. Alors, c'est un terme institutionnel créé par les directions régionales des affaires culturelles en France pour définir on ne sait quoi et allouer des subventions. Alors, j'aurais préféré que ce terme fût inventé par des musiciens, mais tel n'est pas le cas et j'ai parfois un peu la sensation que le mot jazz se ringardise et que lui accoler musique actuelle fait passer la pilule.
1: Vaste débat, vaste
0: Oui,
1: sujet, ça fait
0: je
1: partie.
0: mettrai.
1: Ouais, c'est un gros pan du projet d'établissement qu'on a essayé de poser là à Jazz Action Valence il y a un peu plus d'un an et demi, que on doit porter jusqu'en 2027.
0: C'est
1: Comment
0: nouveau.
1: réunir
0: Pardon, c'est
1: Ouais.
0: nouveau, parce que j'ai vu sur la plaquette, donc jazz et musique actuelle, je me souviens plus si c'est
1: Non, en fait,
0: depuis cette année ou dès les années
1: Non,
0: précédentes.
1: ça fait bien plus longtemps. En fait, c'est depuis que le terme musique actuelle est né. Juste pour la petite histoire, c'est que nous, donc Jazz Action Valence est adhérente de la FNEJ, qui est devenue la FNEJMA déjà dans les années 2000, à partir du moment où les politiques publiques ont posé le terme de musique actuelle comme une institutionnalisation, puisque à partir des années 90, les SMAC sont arrivés, donc les scènes de musique actuelle, ce qui est aussi une image quand même forte, puisque quand on parle des labels d'État, bon, c'est le dernier né des labels d'État quasiment, hein, avec les
0: Oui,
1: labels
0: c'est.
1: plutôt du cirque et des arts de la rue. C'est intéressant parce

Alors, nous venons d'écouter un extrait de Poetic Ways qui sera programmé, donc, je répète, le 27 novembre à l'auditorium de la Maison de la musique et de la danse. Et puis un extrait de Yom à la clarinette, accompagné des frères Sekaldi au violon et au violoncelle. Donc ce sera le 11 et 25 décembre, toujours à l'auditorium. Venons-en maintenant à notre thème du jour, jazz et politique. Le jazz a créé ses propres codes, peut-être pour pouvoir mieux s'en affranchir et les casser, tout en donnant un sens à ces fractures faites de révolutions esthétiques, exprimant une lassitude pour le rabâchage. On casse les codes dès qu'on n'a plus rien de nouveau à dire. Un style en chasse un autre, New Orleans, middle jazz, bop, free, jazz rock, mélange en tout genre aujourd'hui, avec des revivals bien sûr, des intégristes, idem pour la musique classique, me direz-vous. Certes, mais je pense que la politique, ou plutôt le climat politique d'une époque, ont façonné le jazz tout au long de sa courte existence, pardon. N'oublions pas que le jazz n'a guère plus d'un siècle. Le jazz, a déclaré un jour Duke Ellington, est un baromètre de la démocratie. Au fil des ans, le jazz illustre tout ce qu'il y a de plus admirable dans le pays qu'il a créé. La liberté, l'inclusion, l'individualisme et la volonté de sacrifier ses propres intérêts pour le bien commun. Dans les années 1920, Duke Ellington crée le style jungle. Je vous donne sa définition, extraite du dictionnaire du jazz. Jungle, style de jazz rendu célèbre par Duke Ellington dès 1926. Les effets expressionnistes tels que wah-wah et growl pour les cuivres et tom-tom ou gong pour la batterie sont une spécialité des musiciens noirs depuis le début du jazz. Mais c'est Ellington et ses musiciens qui en exploiteront le mieux les possibilités. Le style jungle évoque une jungle imaginaire ou mythique, bariolée de cris d'animaux, plus proche de celle de Kipling ou du douanier Rousseau que de toute réelle forêt vierge. D'autant qu'Ellington a songé aussi à une autre jungle, celle des villes, des métropoles, de New York et de la Prohibition. Quand en 1927, Ellington est engagé au Cotton Club, il n'hésitera pas à insister dans ce genre, car la mode à Harlem, pour attirer le public blanc en quête de frissons, était à l'exotisme des revues pseudo-africaines. Mais on peut aussi voir dans ce style jungle une sorte d'acte politique communautaire.

0: Duke Ellington dans son et son orchestre, bien sûr, dans Jungle Night in Harlem. Maintenant, un disque incontournable et emblématique de la lutte pour la liberté dans tous les sens, dans tous ses sens. Une musique contre l'apartheid, pour les droits des minorités, le droit des femmes, une musique aussi pour la paix. We Insist, Freedom, Now Suite de Max Roach, en compagnie de sa femme, la chanteuse Abby Lincoln, le chanteur Oscar Brown Jr., le déjà presque vétéran Coleman Hawkins. Les titres parlent d'eux-mêmes, point besoin de commentaire. Drive a Man, Freedom Day, Triptych, Prayer, Protest, Peace, All Africa, Tears for Johannesburg. On écoute Max Roach et sa femme Abby Lincoln dans Drive a Man.
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0: C'était un extrait du merveilleux disque de Max Roach, Freedom Now Suite, enregistré le 31 septembre 1960 pour être précis. Et en 1960 également, le contrebassiste Charles Mingus, nom désarmé furieux des conditions faites par le festival Jazz à Newport, organise un très sauvage festival des rebelles, à quatre pas des podiums officiels. Y participent tous styles et générations confondues, Max Roach, Joe Jones, Coleman Hawkins, Roy Eldridge, Ornette Coleman, Mingus l'agitateur, mais aussi le généreux qui écrit en 1959 Fable of Phoebus, un thème pour vilipender le sénateur Orval Phoebus, empêchant, contrairement à la décision de la Cour suprême, d'intégrer 9 élèves noirs à l'école. Le gouverneur choisit de fermer les écoles plutôt qu'elles deviennent multiraciales. Cette composition accompagnera Mingus tout au long de sa carrière. Un dialogue parlé en prologue avec ses musiciens pour vilipender le sénateur Phoebus, puis un dialogue musical.
1: Thank you, ladies and gentlemen. 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You got it covered? All right. I'd like to continue this set with a composition dedicated to the first or second or third All-American heel, Phoebus, and it's titled Fables of Phoebus.

0: Mingus, dans son Fable of Phobus, accompagné de Danny Richmond à la batterie, Eric Dolphy à la clarinette basse. Venons-en maintenant à la France, dans les années 65-70. Les musiciens de free jazz américains débarquent à Paris pour mieux vivre et être reconnus. On adhère ou non à cette musique. Mai 68 passe par là, les Black Panthers, la violence, le peace and love. Un musicien nous raconte cette période, c'est le clarinettiste saxophoniste Michel Portal. Le drame pour nous, c'est que nous jouons une musique volée. C'est une musique noire, née dans un contexte précis, en réaction à une situation politique et idéologique précise. Contexte et situations qui ne sont pas nôtres. Et puis faire une musique révolutionnaire en France, le noir a quelque chose qui condense tout et contre quoi on peut se révolter, le blanc américain et sa culture. Nous, contre quoi nous battre? Oh bien sûr, il y a des motifs de révolte, mais tout est flou, tout s'en va par tous les bords, tout fuit, tout est récupéré, tout est déformé. Et dans un tel contexte, il ne se trouve qu'un improvisateur français pour affirmer avec constance, en ces années 60-75, l'appartenance idéologique de son travail. Le pianiste François Tusk, qui est ouvertement engagé aux côtés des luttes révolutionnaires d'inspiration marxiste et soutient à ce titre la révolution culturelle chinoise et la subordination de l'art et l'idéologie qu'elle prône. Il reconnaît l'impact des événements de mai 68 à l'origine de sa prise de conscience de la nécessité pour le musicien d'être aussi un intellectuel. De même, le pianiste admet avoir changé sa démarche au contact non des musiciens mais des travailleurs, des militants tout à fait en dehors de la musique. Alors cela donnera naissance à des ovnis musicaux tels que Brigitte Fontaine et l'Art Ensemble of Chicago dans son disque Comme à la radio. Et encore plus spectaculaire, l'album Profession de foi de Colette Mani, Répression, de 1971, où elle déclare et harangue des textes politiques sur un écran de jazz concocté par François Tusk.
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C'était Colette Mani dans son album Répression de 1971. Jazz et politique se terminent pour aujourd'hui, mais j'ai trouvé le sujet intéressant et vaste, donc je vous propose le mois prochain un volet 2. Et maintenant, votre feuilleton Happy Birthday, Mr. Jarrett. Après le prologue du mois dernier, premier épisode, ou acte 1, comme dans les opéras baroques, cela vous va si bien. Passons sur vos jeunes années. Votre mère vous met au piano à l'âge de 3 ans. Premier concert classique à 7 ans, dans votre ville natale d'Allentown. On avance un peu. Sidemound en 1965, Art Blakey cherchant un pianiste vous engage. Le saxophoniste Charles Lyod en 1966 vous veut comme pianiste. Tout va bien pour vous. Dès 1966, vous formez un trio sous votre nom avec le contrebassiste Charlie Haden, accompagnateur d'Ornette Coleman, et le batteur Paul Moussian, ancien accompagnateur de Bill Evans. Bien sûr, il y a Pire Recette et elle fonctionne sur Life Between the Exit Scenes en 1967 pour le label Atlantique. Puis arrive 68. Vous passez en mode Peace and Love et Baba Cool. Vous avez 23 ans et participez à ce mouvement générationnel. Georges Avarkian, directeur du label Atlantique, vous laisse carte blanche pour un disque solo. Je pourrais faire quelque chose de chanté et je pourrais ne pas jouer de piano. Es-tu intéressé? Je vais réfléchir. Fin d'une conversation inhabituellement longue. 4 semaines plus tard, un répertoire de plusieurs chansons est prêt, sous le titre Keith Jarrett Restoration Ruin. Vous chantez, auto-accompagné d'harmonica, de percussion, de flûte, de guitare, d'orgue. Désolé, mais pour un coup d'essai, ce ne fut pas un coup de maître. Vous avez l'oreille absolue, mais paradoxalement, vous ne chantez pas juste. Mauvais guitariste, en retard sur votre propre rythmique. Votre harmonica n'est qu'une pâle imitation de Bob Dylan, j'en passe. Heureusement, les ventes de cet album ne vous permettent pas de mener à bien un autre projet de même nature. Imaginons un instant, et touchons du bois, que vous ayez poursuivi une carrière de chanteur approximatif. 20 ans plus tard, vous nous dites « Utiliser des mots avec la musique est une faiblesse. Je les utilise tandis que je vous parle, mais je ne le fais plus avec la musique. Ouf, on s'en sort bien, merci. » 3 ans plus tard sort pour ECM un disque en piano solo Facing You, pour moi votre chef-d'œuvre solo. Puis viennent Bremen, Lausanne 73, et puis Cologne Concert en 1975, dont je ne vous parlerai jamais, et comme je vous comprends. On se quitte à l'écoute d'un extrait de cet album Restoration Ruin. Happy Birthday, Mr. Jarrett.

Vous n'aurez certainement pas reconnu Kate Jarrett dans son album Restauration de Ruine. Et bien voilà, Jazz Street, c'est terminé pour aujourd'hui. Le mois prochain, donc, un volet 2, jazz et politique. Bien sûr, la suite de votre feuilleton, Happy Birthday, Mr. Jarrett. À la technique, c'est toujours Serge, irremplaçable car seul capable de déchiffrer ma playlist griffonnée sur une feuille de brouillon froissé. Merci Serge, et au plaisir de se retrouver le mois prochain. Bye bye.

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Ils montent sur scène en bleu de travail, ils sont 10, ils chantent en tapant sur des fûts, des bidons, des clés, des jantes et un pot d'échappement. Ils sont le Saint-Étienne et, tout naturellement, ils s'appellent les Mécanos.

0: Eh bah écoute, nous on s'appelle Gaël et Silver du coup, du groupe Les Mécanos. Habituellement, le groupe complet, on est 10. Là, pour l'interview, on s'est fait un petit duo de choc. Et on vient de Saint-Étienne. Globalement, on est la moitié du groupe à Saint-Étienne et l'autre moitié dans le Pila, dans les montagnes au-dessus de Saint-Étienne. Et on fait de la polyphonie traditionnelle avec des percussions. Polyphonie centre France jusqu'au sud-ouest, on va dire, quoi. Et voilà.
1: Alors, c'est quoi l'histoire de ce groupe ? 2018, ça fait déjà un moment.
2: Ouais, 2018, ça fait un moment. On a démarré chichement, je dirais. On a commencé à 4. Vraiment, c'était plus une aventure de copains, on va dire, au départ. Où c'est vraiment l'envie de chanter, de se réunir une fois par semaine qui a lancé le groupe. Et on chantait chez moi au départ, dans mon salon à la RIC, à côté de Saint-Thé. Et puis, petit à petit, on était dans un moment de vie où chacun était un peu dans des transitions, notamment professionnelles. Donc, on avait du temps pour nous. Et voilà, chacun a commencé à ramener un copain en lui disant « Ah, on chante, c'est super, on boit un coup ensemble, tout ça. » Et voilà, ça a grandi comme ça. Je pense qu'on a dû mettre à peu près un an et demi avant d'être une dizaine. Et puis en fait, on a commencé à se prendre un peu au jeu, à faire des petits concerts à droite à gauche. Parce que des amis savaient qu'on faisait ça, donc on était invités à l'amicale laïque pour chanter, à la fête ici et là. Et puis voilà, après on a fait nos premières vacances musicales, on va dire, ensemble, à l'été 2019. Et où là, l'idée, on s'était organisé un stage avec Luchi Akari dans le sud-ouest, dans la vallée de Bigorre. Et pour se payer ces vacances et ce stage, on chantait, on était parti une semaine avant le stage pour gagner un peu d'argent, on a chanté sur les marchés. Et voilà, ça a été assez constitutif cette semaine-là, parce que on a aussi appris à s'éprouver et à se connaître en tant que groupe à ce moment-là. Et on est arrivé jusqu'à Bigorre où on a fait ce stage avec Luchi, et ça a pas mal... Ça a pas mal lancé nos affaires, quoi. Ça nous a mis en confiance, ça nous a mis le pied à l'étrier, si je peux dire.
0: Ça nous a bien plu, ouais.
1: S'il y avait un titre du groupe à choisir, je veux dire, en introduction de l'émission, ce serait quel morceau ?
0: Peut-être un qui représente pas mal le groupe en ce moment. J'aurais tendance à dire Démomati, parce que c'est un peu le tube de notre nouvel album, là. On a fait un clip là-dessus, et c'est celui qu'on a le plus travaillé, j'ai envie de dire, donc c'est celui qui est le plus abouti, quoi.

0: Moi, puis je pense qu'il est représentatif de un peu aujourd'hui notre rapport à l'idée qu'on se fait des musiques trad, aussi à notre origine du bassin stéphanois, qui fait le lien aussi dans notre pratique entre le français et l'occitan. Donc c'est clair que...
1: Il est très représentatif.
0: Aujourd'hui, c'est assez représentatif de toute l'évolution du groupe jusqu'à aujourd'hui. Je pense que c'est pas mal.
2: Et dans les titres, vous m'avez proposé quels sont les groupes, les artistes qui ont pu vous inspirer, vous donner envie de reprendre. Parce que j'ai appelé un peu les sources inspirantes, un petit peu ce qui vous a déclenché. Et puis peut-être là aussi, vous avez aussi puisé du répertoire.
0: Ouais, bien sûr. Peut-être quand même Vox Bigeri, avec Pascal Comon notamment, qui a été un peu à la source de notre groupe à l'origine. C'est la personne en tout cas que moi j'avais rencontrée et qui m'a donné envie de faire du chant polyphonique. Au début, on faisait vraiment plutôt du répertoire sud-ouest. Et ce chant-là, le voltigeur qu'on a repris et chanté sur scène jusqu'à il n'y a pas longtemps encore, c'était assez représentatif en tout cas de tout ce qu'on a fait au début. C'est aussi ce type de répertoire qui nous a fait chanter en polyphonie, honnêtement. Parce que... on vient pas tous et du milieu trad et de la polyphonie, donc pas mal d'entre nous avaient fait du chant choral par exemple, mais en tout cas pas du tout dans ce genre de répertoire.

La rencontre avec Louise, je pense un peu le moment de notre, de ce qu'on pourrait appeler notre transition entre vraiment une polyphonie traditionnelle a cappella, plutôt soit non rythmée, soit très très homorythmique. Et puis il y a eu la découverte aussi de Baru, par exemple, qui a été quand même importante. Bon, on a proposé d'écouter un chant de Baru déjà parce que aujourd'hui c'est des copains copines proches avec qui on joue souvent, avec qui on travaille.

0: mais ça a été aussi pour nous un peu révélateur, et aussi ça nous a amené un peu de fougue et de folie, l'envie de, bah déjà on a ramené des percussions, ce qu'on n'avait pas du tout avant.
1: Vous avez introduit quand les percussions?
0: Je dirais 2020, ça arrivait à peu près en 2020. Et au tout début du Covid, en fait, qui était un moment où on s'est tous retrouvés à l'arrêt dans nos métiers respectifs, et du coup on en a profité pour beaucoup créer. C'est pour ça qu'on a proposé d'écouter le morceau qu'on a appelé Suite de Bourré. Il a pas de nom, c'est une suite de Bourré. Et là

0: pour le coup, qui est vraiment l'exemple de ce qu'on faisait entre 2020 et 2022, on pourrait dire, quoi, pendant 2-3 ans. C'était vraiment cette musique qu'on fabriquait, qui s'inspirait pour le coup vraiment quand même de Baru, quoi.
1: Et de Louise.
0: Et de Louise, ouais. Oui, c'est les suites de Bourré étaient aussi.

0: et là qui était plus une musique vraiment qu'on a composée à 10, où on a ramené toutes les percussions, on a commencé à explorer tout ce répertoire en se libérant un petit peu, qui nous a amené d'ailleurs jusqu'au Woomates, où le groupe a évolué professionnellement, après un virage professionnel. Mais c'est aussi là-bas qu'on a eu, on va dire, des retours qui nous ont fait réfléchir sur les propos de nos chansons. Et le dernier album, Usure, c'est un peu cette évolution. Il y a une évolution musicale, c'est clair. Mais c'est surtout, je dirais, un virage sur les propos de nos chansons.
1: Et virage qui a été provoqué par
0: Je pense que on a eu quand même pas mal de retours intéressants, pas tant sur notre musique ou sur notre interprétation, mais plutôt sur le fait que pour nous, ça avait du sens de débarquer habillé en bleu de travail, de s'appeler les Mécanos et de chanter du répertoire polyph occitan, parce que dans nos têtes, il y avait le lien, le milieu populaire dont on voulait parler, qu'on voulait défendre, qui est aussi représentatif des origines sociales de la majorité du groupe.
2: Ouais, milieu ouvrier.
0: Mais voilà, il manquait quelque chose dans ce qu'on racontait, en fait. Je pense qu'on avait trop peu d'attention aux paroles et aux textes qu'on pouvait défendre. Et c'était intéressant parce que voilà, bon, le Woomage, c'est quand même une grosse industrie du monde musical, des musiques du monde. Mais il y a aussi des pointures et qui nous ont fait ces retours assez critiques. Donc au début, on est reparti un peu la tête basse en se disant bon, qu'est-ce qu'on fait ici? Mais en fait, ça nous a aussi permis de nous remettre vraiment en question et de se dire bon, ben, qu'est-ce qu'on a envie de raconter? Et ça a été super intéressant parce que suite à ça, on a eu quand même des échanges hyper profonds la fin 2022, début 2023. Entre nous, il y a eu des discussions, on s'est un peu engueulé, quoi. On se rendait compte qu'on n'était pas d'accord sur tout, que certains voulaient s'engager plus, d'autres voulaient pas. Enfin, voilà, il a vraiment fallu s'entendre sur les choses qu'on voulait dire ensemble, quoi.
2: Bah, il y a eu ça, il y avait la cohérence de ce qu'on représentait, nous, avec le nom et les tenues, tout ça, et la cohérence entre ça et ce qu'on chantait sur scène. Un texte traditionnel tel quel et d'époque, quand on le chante aujourd'hui, souvent ça correspond plus trop, quoi. Et il y a eu notamment une grosse prise de conscience là-dessus, une partie de notre répertoire qu'on a choisi de ne plus faire sur scène parce que c'était interprétable, ça allait pas forcément à tout le monde, quoi. Et voire même parfois certains morceaux devenaient en gênaient certains du groupe au niveau des thèmes et tout ça, donc on a choisi de plus les faire et de les remplacer par en fait des thèmes qui nous touchent nous et qu'on n'avait pas forcément pensé à mettre en musique avant, quoi, comme la pauvreté, la déforestation, des choses qui nous touchent de près ou de loin, mais c'est surtout de près en fait, parce que à Saint-Étienne on a la pauvreté, elle est visible n'importe où qu'on aille. Quand on va dans le Pila, la déforestation, mine de rien, elle est de partout en fait. Donc il y a aussi ce tournant là des textes et de ce qu'on voulait, de ce qu'on voulait représenter, quoi.
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Sansvao, qui est un collège stage de Saint-Sauveur-en-Rue, d'où viennent pas mal de mécanos et qu'on a mis en musique, enfin qu'on a remis en musique, parce qu'en en vérité c'est un texte qui a plein de mélodies différentes, et nous on en a fait une version, quoi. Maintenant on a quand même tendance à de plus en plus écrire nos textes et faire la musique, et on a moins de collège stage que ce qu'on a pu faire avant, mais on tient toujours à en avoir, et donc voilà, Sansvao, je pense que c'est un morceau qui symbolise un peu ça, quoi.

0: Le choix de l'Occitan?
1: Et eh ben en fait la zone occitane, elle va pas complètement jusqu'à Saint-Étienne, mais dans le Pilat, là d'où une bonne partie du groupe sont issus, Saint-Sauveur-en-Rue, Saint-Julien-Molin-Molette, les grands-parents de certains du groupe parlaient l'occitan quoi. Du coup, c'est quelque chose que certains d'entre nous avaient déjà dans l'oreille quoi, cette langue-là. Et il y a aussi un peu dans le groupe, on est quelques-uns à être assez curieux des langues. En fait, on chantait des chants qui venaient de pas mal de coins de la France, et du coup, on chantait plein d'occitans différents. Et on a un peu eu cette envie d'approfondir un occitan de chez nous et de le connaître un peu mieux, voire pour certains de le parler. Et y a aussi ce que ça représente, tout ce que l'occitan représente, quoi. Les interdits que ça a été pour certains de nos grands-parents, et cette envie un peu que cette langue vivante, parce qu'elle est encore vivante, vivotante, quoi, qu'elle disparaisse pas, et du coup de faire partie du paysage des groupes qui essayent de faire vivre encore cette langue, quoi.
2: Et aussi peut-être pour ajouter, compléter ce que dit Gaël, en fait il y a quand même eu une exode rurale de la génération de nos arrières et de nos grands-parents qui a été assez importante en fait, quoi, où les campagnes de Haute-Loire et d'Ardèche se sont quand même vraiment vidées pour aller bosser à l'usine, quoi. Le monde paysan s'est transformé, les villes se sont peuplées, et en fait on imagine quand même assez facilement que cette industrialisation, elle a aussi participé à faire disparaître l'occitan des campagnes, parce que les gens sont partis à la ville et on parlait moins l'occitan, mais quand même on imagine que c'était un moment où il s'est joué quelque chose sur la langue, quoi. En tout cas entre le patois et le français dans le bassin stéphanois, quoi.
0: Si on parle effectivement du choix de l'occitan, quelle chanson vous avez envie de présenter?
1: Eh ben peut-être Trounaire, non?
2: je me dis ouais, Trounaire, parce que c'est un Trounaire, le texte a été écrit par un mécano. Comme disait Gaël, de faire vivre la langue, c'est aussi de continuer à inventer la suite et d'inventer des textes. Donc ça, c'est assez chouette.

0: les canuts.
1: Les canuts, bah, c'est hyper intéressant. Bah, depuis 2022, je crois, avec les mécanos, on s'engage chaque année dans au moins un, voire deux projets de médiation culturelle. On commence à avoir bossé avec vraiment beaucoup de publics différents. On a bossé en milieu carcéral, beaucoup dans l'éducation nationale, avec des centres sociaux, avec des EHPAD. Vraiment, on a parcouru pas mal de lieux différents. Et les canuts, c'est 2022, on travaillait dans le 3e arrondissement de Lyon. Et là, on bossait avec une école primaire et avec un EHPA. Donc où c'est des personnes âgées mais qui sont relativement assez autonomes. Et en fait voilà, on a bossé 6 mois avec ces deux publics et l'idée c'était de monter on montait un concert quoi, un spectacle original avec tous ces gens-là. On voulait travailler sur l'intergénérationnalité et du coup on partait des récits de vie et des souvenirs musicaux des personnes âgées. Et évidemment, le chant des canuts, pour des Lyonnaises et des Lyonnais, est arrivé rapidement. Nous, on connaissait pas ce chant, et ça nous a plu dans ce qu'ils défendaient. Et bah voilà, encore une fois, ça arrivait aussi au moment de notre réflexion sur les luttes ouvrières dont on avait envie de parler, parce qu'on trouvait ça intéressant aujourd'hui de continuer de parler de classe sociale et des mouvements de lutte, quoi. Et voilà, et on a décidé sur ce projet d'en faire une chanson phare. Et on a vraiment bossé sur un arrangement original. Et puis, à la fin de ce projet, on s'est rendu compte que mine de rien, il avait de la gueule ce chant et qu'il nous plaisait bien dans le texte, dans la symbolique autant du chant en lui-même que de ce qu'on avait vécu pendant ce projet, parce que quand tu bosses 6 mois avec des personnes âgées et des enfants, tu crées des liens. Donc voilà, on aime aussi garder ce genre de chant parce que ça il y a de la mémoire, long terme, court terme dedans, et c'est super chouette. Et du coup, voilà, on l'a retravaillé un petit peu pour l'album, pour en faire une version un peu plus longue, où on a rajouté un peu de texte au milieu, tout ça. Mais ouais, c'est un chant qui a une histoire un peu intense pour nous, quoi.

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1: Sur les canuts, nous, il y a l'idée de cette démarche où finalement, il y a eu toute une période en France de collectage démarrée dans les années 60-70 qui s'est poursuivie. Puis après, bah, la mémoire orale, bah, les gens sont décédés. Donc, mais en fait, voilà, ces projets-là de médiation, ben, ça nous permet, nous, les mécanos, en tout cas, de se rendre compte que, bah, il y a encore de la mémoire orale. C'est peut-être pas le répertoire qu'on pourrait attendre habituellement quand on fait un collectage, mais en fait, la démarche, elle y ressemble, c'est celle-là. Et nous, on a envie de valoriser ça, en fait, et de, c'est un peu notre manière de faire du collectage moderne, quoi, et de dire, bah, il n'y a pas un répertoire qui serait plus légitime qu'un autre, finalement, quoi. Mais nous, on choisit, en tout cas, de dire, bah, ce répertoire, pour nous, il a autant de valeur qu'un collectage qui pourrait avoir 50 ans. Et voilà, j'aime bien parce que nous, les mécanos, on pourrait pas dire, je crois, qu'on appartient ou qu'on vient vraiment du milieu trad, des musiques trad, parce que très peu d'entre nous s'y identifient ou en tout cas en sont originaires, même si on aime bien y aller et on y va quand même, on est quand même souvent invité sur des scènes de musique trad, mais quand même pas que, quoi. Et je trouve que notre démarche, elle est un peu dans cet entre-deux où on y va et en même temps on va ailleurs, mais en gardant cette idée du collectage un peu différent. Et du coup, bah, c'est pour ça aussi qu'on tient à chanter pas que en occitan, mais aussi en français. On essaye d'avoir un équilibre, on essaye de tendre vers du 50-50 parce que bah voilà, c'est important. Le fait de chanter en français, ça inclut aussi un plus grand nombre, quoi. 9

0: Donc justement, ce milieu trad dont vous dites que vous êtes dans un entre-deux, comment quel regard vous portez aujourd'hui?
1: Ben, moi, là je parle artistiquement, étant plutôt un fan de son actuel et de musique actuelle un peu en tout genre quoi. Moi j'aime beaucoup par exemple le tournant que certains groupes choisissent de prendre quoi. Je sais qu'on était allé voir Super Parquet au Phil, par exemple. Ça s'affirme clairement électro et trans électro quoi. Et moi je sais que le tournant que certains groupes prennent comme ça, je l'aime beaucoup quoi. Je l'adore. Je trouve que Baru aussi, tu vois, ils sont dans un, ils ont quand même ce truc là de polyph très très affirmé trad quoi, avec exclusivement en occitan en plus, et aussi ils ont quand même le son des percussions quoi, qui vient quand même actualiser tout ça, on va dire. Et moi je sais que personnellement j'aime beaucoup cet entre-deux là quoi.
2: Moi, je sais que j'ai pas mal traîné au Braillot, et du coup, je suis plutôt proche de la génération des trentenaires, qui est, je dirais, la génération 3 chez les Braillot. Et c'était intéressant parce que Mathilde Carvet, elle m'a pas mal raconté l'histoire de l'assaut, qui est super intéressante, entre la première génération qui prenait le folklore, puis la génération d'après, qui est branchée dans tous les mouvements d'éduc pop, qui a voulu sortir un peu de ça, dire non, faut pas faire démonstration, tout le travail sur la danse, et qui disait faut que les gens puissent danser, qu'ils puissent se réapproprier d'abord les pas de danse, mais aussi être libre dessus, puis après toute la démarche de transmission instrumentale quoi, du fait de pouvoir jouer des instruments et tout, c'était hyper intéressant. Et aujourd'hui c'est cette nouvelle génération qui, en plus de ça, comme dit Gaël, dit nous on veut aussi aller vers d'autres musiques, on veut se mélanger avec d'autres musiciens, d'autres musiciennes qui auront des instruments électroniques, des instruments aussi électriques, jouer avec des amplis, rajouter des effets sur les instruments, tout ça, c'est une continuité en fait historique qui est super intéressante. Et peut-être par exemple sur cette question de la danse aussi, pour reprendre l'exemple de Gaël, effectivement moi j'ai revu Super Parquet il y a quelques semaines, et par exemple, ce que je trouve hyper chouette dans leur musique, et qu'on a un petit peu aussi avec les mécanos, mine de rien, c'est cette idée que...
1: ils maintiennent la danse, quoi.
2: Ils maintiennent la danse, mais l'arrangement musical est fait de sorte à ce qu'on puisse, si on a envie, danser, par exemple, une bourrée à trois temps, on puisse la danser en bourrée, mais on puisse aussi la danser différemment. Et ça, c'est vraiment une finesse que j'adore chez Super Parquet. Et que nous, on a sur quelques-unes de nos chansons aussi, des fois on voit bien que dans notre public, y a des gens qui dansent une bourrée à deux ou à quatre, et le reste du public qui juste se balance et qui ressent plutôt un truc très binaire en fait, en réalité, qui se balance d'avant en arrière. Mmh. Et ça, c'est super chouette parce qu'on se dit, tiens, c'est une musique. Enfin, moi, j'ai l'impression que ça rassemble, quoi. Les gens partagent un moment sans ressentir la même chose, avec des codes très différents, mais ils arrivent à l'apprécier quand même, quoi. Et c'est sympa parce que ça fait aussi, je pense, ça fait s'intéresser des gens qui connaissent rien, ou pas grand-chose en tout cas, aux musiques trad et qui...
1: ça leur met un pied dedans, quoi.
2: Bah ouais, carrément. En tout cas, on est aussi reconnaissant du travail, de tout le travail des générations d'avant, parce que on a conscience que ça a aussi été déjà du travail quoi, du temps passé, des luttes politiques, des prises de bec aussi entre générations, et que ça a pas dû être simple. Mais c'est vrai que nous, on arrive à un moment où on se rend bien compte, au gré de nos rencontres, qu'il y a des personnes qui vont nous encourager, et c'est pas forcément un truc que... Enfin, c'est pas forcément que des jeunes, quoi. Des fois, on a des plus anciens qui nous encouragent dans notre démarche, et on voit bien qu'il y a des personnes un peu plus réactionnaires qui vont plutôt nous tacler, nous regarder un peu bizarrement. En plus, on est stéphanois et on ose chanter en occitan, alors ouais. Oulala, attention.
1: On va nous dire que les instruments, entre guillemets, viennent polluer la polyphonie, qu'on aurait bien aimé entendre plus de voix, tout ça, enfin... Ça, c'est des commentaires qu'on a à la fin de nos concerts, quoi.

0: On avait aussi proposé, suggéré un titre des copines de Clum. On n'en a pas parlé dans l'histoire du groupe, mais nous, les Mécanos, quand on est nés, on va dire qu'on était dans un paysage stéphanois où le chant choral, ou plutôt la polyphonie un peu, je dirais, dans un esprit d'autonomie en tout cas, parce que évidemment il y a des chorales avec chef de chœur, tout ça, ça existe par chez nous, mais il y avait assez peu. Il y avait les Velvet Underground au début, on a démarré, qui existaient, ouais. Mais il n'y avait pas tant de groupes que ça. Alors j'espère que je blesserai personne en disant ça, mais je pense qu'on est, voilà, à part ce groupe, je connaissais personne qui faisait ça. Et en fait, il y a eu un peu un vent. On est arrivé à un moment où ça a poussé par chez nous. Et il y a plein de groupes. Il y a des chorales autonomes qui se sont montées,
1: qui ont émergé.
0: Alors je dis pas, c'est pas du tout forcément grâce à nous, hein, loin de là, mais
1: non,
0: on a fait partie d'un moment un peu rigolo où à Saint-Étienne il se passe ça. Et de ces grandes chorales autonomes, il y a plein de petits groupes qui sont nés. On a plein de copines, notamment, qui chantent. Il y a Soum, il y a Clum, justement, qu'on a proposé d'écouter, parce que c'est un peu les copines proches en ce moment, qui sont en train de bien fonctionner, qui font une belle musique. Elles, pour le coup, vraiment une musique à danser. C'est plutôt du bal, quoi, ce qu'elles proposent. Et c'est cool qu'à Saint-Thé, en fait, il y a d'autres personnes qui fassent ça, c'est hyper chouette. On rompt l'isolement.

0: Et on s'est rendu compte aussi qu'en mettant un pied dans ce milieu-là de la polyphonie, que souvent dans nos concerts, mais partout où qu'on aille en France, c'est souvent ça se met à chanter à la fin de nos concerts, dans le public. Il y a des groupes de personnes qui se connaissent, des chorales ou des gens qui aiment chanter ensemble. Et souvent, on entend que ça pousse la chansonnette pendant que nous, on range le matériel, en gros, quoi. Et souvent, c'est hyper intéressant d'aller les voir, on échange avec eux, on peut chanter avec eux, du coup, aussi. Parce que nous aussi, avec les mécanos, on aime bien pousser la chansonnette à la buvette quand on a fini de tout ranger et qu'on est tranquille, quoi. C'est un peu une activité qu'on n'oublie pas, ça non plus. Et on se rend, c'est chouette de voir que un peu partout où on passe, ça, c'est fédérateur aussi de ça, quoi. Ça chante, ça pousse la chansonnette.
1: Vos projets, les perspectives.
2: Le prochain projet mécano, c'est un peu un retour aux sources, si je puis dire. Alors musicalement, il n'existe pas encore, mais en tout cas, il est en train d'être construit. Pour 2026 et on veut monter un deuxième spectacle. L'idée c'est d'avoir deux spectacles conjoints, donc le spectacle qu'on appelle Usure du nom de notre album, qui est voilà la musique actuelle qu'on fait pour le moment, et on part sur un projet qui va s'appeler Ligna et qui là pour le coup va être un concert de polyphonie a cappella, sans percussion, et qu'on va travailler, qu'on va construire avec Pascal Caumont. On est dans les starting blocks pour ce projet-là. Et après, la suite, je pense que ça va être aussi on va se remettre en créa aussi conjointement pour un autre album, quoi. On a envie de continuer à dire des choses, quoi. On a pas encore tout dit.
1: Eh bien, nous attendrons donc 2026 pour découvrir cette nouvelle création. Dans l'attente, les mécanos ont de nombreux concerts à leur programme, des infos que vous trouverez facilement sur le net et plus particulièrement sur la page des mécanos sur le site de l'éclectique Maison des Artistes. Je mettrai le lien sur la page de l'émission. Et je terminerai, comme à chaque fois, en conseillant à celles et ceux qui s'intéressent à ces musiques une visite sur le site du Centre des musiques traditionnelles Rhône-Alpes, cmtra.org, et sur celui d'Agenda Trad, où sont répertoriés tous les événements, concerts, bals et ateliers liés à ces musiques. Je vous donne rendez-vous dans un mois

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